0: que je pense qu'il y a un lien, alors là on remonte à la nuit des temps, entre le pouvoir et la virilité. 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
0: 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Elles n'ont pas la même forme d'approche. 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

0: Bonjour à tous. À la une ce samedi, l'incendie continue sa progression dans les Landes. Près de 1300 hectares ont déjà été parcourus depuis jeudi, proche de Mont-de-Marsan. Les autorités précisent tout de même que l'intensité a légèrement diminué cette nuit, même si le feu n'est toujours pas fixé. Les conditions pourraient être plus favorables aujourd'hui, notamment grâce à la baisse des températures. En attendant, 64 départements restent toutefois en alerte orange canicule aujourd'hui. Cela concerne la majeure partie du territoire. Météo France prévoit tout de même un début de retour à la normale. Le mercure devrait redescendre notamment sur la façade ouest. L'actualité, c'est aussi ce drame en Haute-Savoie. Un homme de 30 ans a perdu la vie hier à Sixtefer à cheval. Il a été emporté par une coulée de boue. Une jeune femme a également été légèrement blessée. Un accident qui intervient 10 jours seulement après le décès d'une femme dans les mêmes circonstances et au même endroit. Un week-end du 15 août synonyme de galère sur les routes, bison futé et voie rouge dans les deux sens de circulation sur l'ensemble du territoire. La région Auvergne-Rhône-Alpes est quant à elle classée noire dans le sens des départs. La circulation devrait se charger dès ce matin avec un pic attendu à la mi-journée. Trafic perturbé également dans les airs ce week-end. Les salariés d'EasyJet sont en grève aujourd'hui et demain. Une quarantaine de vols au départ de la France sont annulés ce samedi. L'intersyndicale dénonce l'échec des négociations sur l'amélioration des conditions de travail. Dans l'actualité internationale, le détroit d'Ormuz sera bientôt un territoire des États-Unis. La déclaration de Donald Trump depuis New York hier. Le locataire de la Maison-Blanche a assuré vouloir s'emparer du territoire une fois la guerre avec l'Iran terminée. Selon le président américain, Washington aurait la main mise sur le détroit, affirmation démentie par Téhéran. Et puis dans les bassins, Léon Marchand qualifié pour les finales du 200 mètres papillon au championnat d'Europe à Saint-Denis. Il a remporté sa demi-finale en réalisant le meilleur chrono de la série hier. Le nageur toulousain qui pourrait décrocher son tout premier titre individuel de la compétition ce soir en finale. C'est à suivre à partir de 18h30. Bon samedi à tous.
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Sur-Orte vous invite à son bal de l'été. Amateurs de danse et de convivialité, venez passer un agréable après-midi festif. Le Club de l'Amitié organise son bal le dimanche 16 août à partir de 14h à la salle des fêtes de Saint-Pierre-sur-Orte. L'entrée est à 8 euros. L'orchestre de Nicolas Devoir animera ce rendez-vous dansant du dimanche 16 août à Saint-Pierre-sur-Orte. Un pain au chocolat vous sera offert ainsi que le verre de l'amitié pour prolonger ce moment d'échange et de partage. Venez nombreux danser, vous détendre et partager un moment chaleureux.

Bélier animera ce rendez-vous dansant au Pin La Garenne le dimanche 16 août. Plus d'informations 06 72 14 73 79. Après-midi dansante à Marolles-les-Braux, le club Génération Mouvement du Pays Marolais vous donne rendez-vous pour un après-midi placé sous le signe de la convivialité de la danse le lundi 17 août à 14h. Ouverture des portes dès 13h30 à la salle Jean de la Fontaine de Marolles-les-Braux. L'animation sera assurée par l'orchestre Jean-Michel Olivier. L'entrée est fixée à 9 euros, une viennoiserie offerte à la pause. Les tables sont à votre disposition. Venez nombreux partager ce moment convivial à Marolles-les-Braux le lundi 17 août. Plus de renseignements auprès de Ludo au 06 33 68 43 44. Le lundi 17 août, les randonneurs frénois vous proposent une sortie pédestre sur Averton

août, danse, amitié, convivialité à Conly, le club Génération Mouvement, de 14h à 19h à la salle des fêtes de Conly. Venez rejoindre les aînés ruraux pour l'après-midi dansant de la petite guinguette. L'ambiance sera assurée par Bruno Leblanc. Venez nombreux, n'hésitez pas à venir avec vos amis cet après-midi.

37 99 47 40. Prochain rendez-vous de la petite guinguette à Conly, jeudi 20 août. Le samedi 22 août, à partir de 19h à Maraîcher, la clique de Maraîcher, le nouveau comité des fêtes de Maraîcher, vous invite à une soirée guinguette sur le terrain communal de la salle des fêtes de Maraîcher. Cette soirée est sans réservation, restauration, frites, saucisses sur place. Venez nombreux partager une soirée conviviale et festive, retraite au flambeau, feu d'artifice, animation assurée par DJ Ludo. Guinguette à Maraîcher, organisé par la clique de Maraîcher. Rendez-vous à tous le samedi 22 août à partir de 19h.

festival d'accordéon à Ray, l'association Dansiton Festivité vous donne rendez-vous pour une journée festive et musicale inoubliable. Venez danser et profiter des plus beaux airs d'accordéon le samedi 15 août de 12h à 18h30. Rendez-vous à la salle Do Ré Mi à Ray, animation exceptionnelle par

Festival seul 20 euros, participation entrée au festival et plateau repas pour une participation de 35 euros. Les réservations sont indispensables pour participer à ce grand festival d'accordéon à Ray le samedi 15 août au 02 32 34 53 04 ou 06 77 54 63 30. Partagez l'info et venez nombreux fêter le 15 août en musique à Ray avec l'association Dansiton.

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dimanche 23 août à Saint-Léonard-des-Bois, 27e édition du Festival des métiers d'art. Pour cette 27e édition, plus de 100 exposants, une invitée d'honneur exceptionnelle et des animations musicales très éclectiques, des artistes et artisans talents d'art, artistes, peintres, potiers, céramistes, savonniers, ferronniers, tourneurs sur bois, sculpteurs, vanniers, créateurs d'objets décoratifs, de bijoux, brodeuses, compositions florales, artisans du cuir, joailliers, etc. Des savoir-faire rares, sellières, nacheurs, artistes en marqueterie, couteliers, forgerons, vanniers, mailleuses sur cuivre, vitraux, illustratrices, dentelières, etc. Ils expliquent leur travail, font des démonstrations et proposent leurs plus belles réalisations à la vente. L'invité d'honneur sera Florence Motte, carnettiste, aquarelliste. Elle proposera une très belle exposition sur le thème « Quand le patrimoine normand rencontre l'art de l'aquarelle ». L'espace littérature accueillera 20 auteurs et éditeurs qui dédicaceront leurs œuvres. Le grand espace de jeux en bois, des jeux créés et animés par Auguste Maillot, jeux gratuits en accès libre pour petits et grands. Toute la journée, ateliers, démonstrations, expositions. Le midi, restauration sur place et dès 13h, trois groupes ambianceront le Festival des métiers d'art de Saint-Léonard-des-Bois. Le dimanche 23 août à Saint-Léonard-des-Bois, le duo folk Où sort le soleil, la fanfare créole Molokoï, le groupe tribute de Neil Young, For Young. Diverses formules de restauration vous seront proposées sur place et dans le village. L'entrée est à 5€, gratuit jusqu'à 12 ans. Une organisation de l'association Les Amis de Saint-Léonard. Thé dansant à Bazoches-sur-Ouenne. Le club du 3e printemps vous donne rendez-vous pour son thé dansant le dimanche 23 août à la salle du temps libre de Bazoches-sur-Ouenne. Ouverture des portes dès 13h pour un après-midi musical et festif animé par l'orchestre Bruno Leblanc. Un goûter vous sera offert, le verre de l'amitié partagé en fin d'après-midi. Réservation et renseignements au 02 33 83 35 66 au 06 33 74 14 39. Réservez dès maintenant votre place pour venir passer un bel après-midi à Bazoches-sur-Ouenne le dimanche 23 août. Le lundi 24 août, les randonneurs frénois vous proposent une sortie pédestre sur Ciel-Guillaume par le Guigné sur un circuit de 6 ou 9 km. Le parking se fera sur la deuxième route à droite après l'ex-restaurant Le Randonneur, route de Fresnay-Ciel-Guillaume ou à 14h place Carnot de Fresnay-sur-Sarthe pour un départ voiture groupée. Grand Loto veille de guinguette à Doucel. Avant de célébrer la guinguette, tentez votre chance pour repartir avec le gros lot. Rejoignez-nous pour une soirée ludique, festive et conviviale sous chapiteau le vendredi 28 août. De nombreux lots à gagner, dont un super gros lot, un bon d'achat d'une valeur de 700€. Ce loto se déroulera avec des parties Loto Plus, consolante à chaque partie, une tombola. L'ouverture des portes se fera à 18h, début du loto à 20h. La soirée loto sera animée par Ludo Animation. Une restauration est prévue sur place. Renseignements et réservation de vos places pour cette soirée loto veille de guinguette à Doucel le samedi 28 août au 07 80 28 80 93. Venez nombreux tenter votre chance. Grande soirée guinguette et moules frites à Doucel. L'été s'achève en beauté avec le comité des fêtes de Doucel. Un moment festif et convivial à partager en famille ou entre amis le samedi 29 août à partir de 18h30 à Doucel. Au programme de la soirée, musique, danse, bonne humeur et un magnifique feu d'artifice pour illuminer la soirée. Un repas vous sera proposé pour une participation de 22€ pour les adultes. Kir, rillettes et leurs croutons, moules frites ou jambon grillé frites, dessert, café, menu enfant pour une participation de 6€, chipot frites, yaourt à boire. Les réservations et renseignements se font auprès de Claire au 06 29 68 33 34 ou Alexia au 06 62 36 41 72. Venez nombreux faire la fête avec le comité des fêtes de Doucel le samedi.

services agricoles de Douillet, l'association Douillet en fête vous invite à son comice agricole qui se déroulera sur 3 jours. Vendredi 28 août, grand loto doté de 6000 euros de lot. Ce loto est sans réservation. L'ouverture des portes se fera à 18h. Début du loto à 20h. Ce loto sera animé par Annick Dutertre. Le samedi 29 août, au programme de cette journée, à partir de 7h, les tripes, concours agricole, à 11h, inauguration du comice en fanfare. Au long de la journée, venez rencontrer les exposants artisans et commerçants, animation par les jeunes agriculteurs, exposition et démonstration de vieux matériel agricole, démonstration initiation à la danse country, structures gonflables et taureaux mécaniques. Soirée de ce samedi 29 août, sur réservation, repas dansant sous chaumière animé par Jean-Noël Faure, participation de 25 euros. Le numéro pour réserver cette soirée, le 06 75 75 87 32. Extérieur, à partir de 20h, DJ Restauration Rapide et à 23h, le grand feu d'artifice. Le dimanche 3 août, le comice agricole de Douillet se poursuit toute la journée avec un vide-grenier à partir de 7h à emplacement gratuit. À 11h, la messe du comice, marché de producteurs locaux. En après-midi, jeu intervillage, venez défendre votre village. Venez nombreux en famille ou entre amis à ces festivités du comice agricole de Douillet le vendredi 28 août, samedi 29 et dimanche 30 août. Tout le week-end, restauration sur place et animation.

de l'association Accordéon Musette vous invite à son thé dansant qui se déroulera de 14h à 19h à la salle Maison du Temps Libre de Bazoches-sur-Ouenne. L'orchestre Marcel Pelletier animera ce rendez-vous dansant à Bazoches-sur-Ouenne le dimanche 30 août. Plus d'informations au 06 72 14 73 79. Dimanche 30 août de 6h à 18h, le comité Meursé 1 vous invite à participer nombreux à sa journée bric-à-brac.

août, vous pourrez venir rencontrer l'association InGold 4L Trophy. Deux jeunes, un rêve, une 4L, des milliers de kilomètres et une belle aventure. Venez les rencontrer. Ils partent de France, traversent l'Espagne et finissent au Maroc pour apporter du matériel scolaire aux enfants. Venez rencontrer Corentin et Mehdi sur ce bric-à-brac du comité meurcéen le dimanche 30 août. Bah, la Courcité, l'amicale des anciens de Courcité, a le plaisir de vous inviter à son thé dansant le dimanche 13 septembre de 14h à 19h à la salle socio-culturelle de Courcité. Venez passer un après-midi convivial et festif au rythme de l'orchestre Royal Musette. Tarif de l'entrée 8 euros, un pain au chocolat vous sera offert, le verre de l'amitié pour clôturer le bal ensemble. Les tables sont sans réservation.

sur Beaumont-sur-Sarthe par les nuits sur un circuit de 6 ou 9 km. Le départ se fera parking de l'Aldi à Beaumont-sur-Sarthe ou à 14h place Carnot pour un départ voiture groupée. Le dimanche 6 septembre, l'association Accordéon Musette vous invite à son thé dansant qui se déroulera de 14h à 19h à la salle Maison du Temps Libre de Bazoches-sur-Ouenne. L'orchestre Marcel Pelletier animera ce rendez-vous dansant à Bazoches-sur-Ouenne le dimanche 6 septembre. Plus d'informations au 06 72 14 73 79. Dansant à Saint-Pierre-sur-Orthe le dimanche 6 septembre. Rendez-vous pour l'après-midi convivial et dansant à partir de 14h à la salle des fêtes de Saint-Pierre-sur-Orthe. L'ambiance sera assurée par l'orchestre Royal Musette. L'entrée est fixée à 8€. Un délicieux pain au chocolat et le verre de l'amitié. Venez nombreux faire bouger la piste de danse dans une ambiance festive et chaleureuse le dimanche 6 septembre à Saint-Pierre-sur-Orthe. Envie de passer un après-midi dynamique et convivial sous le signe de la danse et de la bonne humeur, rendez-vous à Bonne Étable lundi 7 septembre sur une invitation du club Génération Mouvement du Pays de Bonne Étable qui vous donne rendez-vous pour son grand prochain bal à la salle Mélusine de Bonne Étable de 14h à 19h. L'ambiance sera assurée par l'orchestre de Nicolas Devoir. Ce rendez-vous est ouvert à tous, que vous soyez danseur, chevronné ou simplement amateur de bonne musique, venez partager un moment chaleureux rythmé à Bonne Étable lundi 7 septembre. Dimanche 30 août à Roissy-Fontaine, le comité des fêtes de Roissy-Fontaine vous invite à sa journée vide-grenier. Emplacement 5€ les 10 mètres linéaires. Le café sera offert aux exposants. Trip, repas champêtre, restauration rapide sur place, jeux gonflables. Il n'y a pas de réservation pour les exposants à cette journée vide-grenier du dimanche 30 août à Roissy-Fontaine. Pour plus d'informations, contactez le 06 42 64 33 42.

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Ouverture de la saison 2026 du musée du Point de Beauvais. Le savoir-faire et l'élégance s'invitent de nouveau à Bourg-le-Roi. 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Précision, soin, dextérité, patience sont les maîtres mots du Point de Beauvais. 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Libre tous les samedis et dimanches de 14h30 à 18h jusqu'en septembre. 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

de Saint-Pierre-sur-Orthe vous invite à son bal de l'été. Amateurs de danse et de convivialité, venez passer un agréable après-midi festif. Le Club de l'Amitié organise son bal le dimanche 16 août à partir de 14h à la salle des fêtes de Saint-Pierre-sur-Orthe. L'entrée est à 8 euros. L'orchestre de Nicolas Devoir animera ce rendez-vous dansant du dimanche 16 août à Saint-Pierre-sur-Orthe. Un pain au chocolat vous sera offert ainsi que le verre de l'amitié pour prolonger ce moment d'échange et de partage. Venez nombreux danser, vous détendre et partager un moment chaleureux. Le dimanche 16 août, l'association Accordéon Musée

animera ce rendez-vous dansant au pain La Garenne le dimanche 16 août. Plus d'informations 06 72 14 73 79. Après-midi dansante à Marolles-les-Braux, le club Génération Mouvement du Pays Marolais vous donne rendez-vous pour un après-midi placé sous le signe de la convivialité de la danse le lundi 17 août à 14h. Ouverture des portes dès 13h30 à la salle Jean de la Fontaine de Marolles-les-Braux. L'animation sera assurée par l'orchestre Jean-Michel Olivier. L'entrée est fixée à 9 euros, une viennoiserie offerte à la pause. Les tables sont à votre disposition. Venez nombreux partager ce moment convivial à Marolles-les-Braux le lundi 17 août. Plus de renseignements auprès de Ludo au 06 33 68 43 44. Le lundi 17 août, les randonneurs frénois vous proposent une sortie pédestre sur Averton à l'étang des

Saint-Étienne-sur-Sarthe pour cette journée pique-nique à Averton le lundi 17 août. Le jeudi 20 août, danse, amitié, convivialité à Conly, le club Génération Mouvement, de 14h à 19h à la salle des fêtes de Conly. Venez rejoindre les aînés ruraux pour l'après-midi dansant de la petite guinguette. L'ambiance sera assurée par Bruno Leblanc. Venez nombreux, n'hésitez pas à venir avec vos amis. Cet après-midi est pour vous. L'entrée est fixée à 8€. Un goûter offert, boisson et pain au chocolat. Pour tout renseignement, contactez Martine au 02 43. 24 86 19 ou 06 37 99 47 40. Prochain rendez-vous de petite guinguette à Conly le jeudi 20 août. Le samedi 22 août, à partir de 19h à Maraîcher, la clique de Maraîcher, le nouveau comité des fêtes de Maraîcher, vous invite à une soirée guinguette sur le terrain communal de la salle des fêtes de Maraîcher. Cette soirée est sans réservation, restauration, frites, saucisses sur place. Venez nombreux partager une soirée conviviale et festive. Retraite au flambeau, feu d'artifice. Retraite au flambeau, feu d'artifice. Animation assurée par DJ Ludo.

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1: Bonjour Fernand.
2: Bonjour mon petit Joël.
1: On va adapter des fables de Jean de La Fontaine. Qui a écrit les fables. Il a dû l'écrire en français
2: de l'époque.
1: Oui. Et donc tu en as fait une traduction correcte.
2: Oui. Oui, une traduction. Justement, j'aime bien, merci de dire ce mot-là, parce que j'ai notamment repris le corbeau et le renard, que j'ai appelé la croix et le goupille. C'est une fable qui a été prise et reprise je ne sais combien de fois. Alors, c'est pas méchant du tout ce que je dis, mais pour moi, c'est pas des traductions qui ont été faites, mais des adaptations. C'est-à-dire que ça ressemble un peu à la fable de La Fontaine, mais ça perd sa musicalité que La Fontaine a bien voulu lui donner, et surtout la légende que ça peut faire, que ça peut donner. Donc j'ai essayé de traduire au mot à mot, c'est pas facile. On y va.
1: Alors on commence par la première.
2: On commence par la croix et le goupille. Il y avait un jour une vieille croix cruchée sur une branchée qui tenait dans la paix qu'un boileau. V'là le grand goupille qui passe sous la terouée, seul papou en l'air. Là, il dit, c'est-il la vieille quoi ? Ah, t'es ben belle, tu sais, t'es vraie belle. Si tu ramages aussi ben de la goule comme tes piums sont belles, ah, ça doit être ben hébétant. Alors là, la vieille quoi est sur goum. Elle se met à jinguer du croupion, elle fait la fière, et là, elle ouvre la pec et le bolot échu à bas. Vous pensez ben que le goupille, il s'arrochit sur ce bolot et il bouffit d'une goulée. Là, le goupille, j'y dit, t'es la quoi? Apprends donc que tout flatteux y vit aux dépens de ce tila qui la louse. La leçon, à vos bains brûlots sans doute. La quoi, dépiaisante et un peu béja, elle se dit, trop tard, qu'on la lobera plus. Voilà, monsieur Jean de La Fontaine.
1: Pour nos amis auditeurs du Méniou. À la deuxième.
2: Oui, alors, en français.
1: C'est la grenouille qui voulait se faire aussi grosse que le bœuf.
2: Voilà. L'arnoselle qui veut se faire aussi bégu que le brouton. Alors le brouton ou le bouvant, hein, on dit les deux. Un arnoselle est jeté un brouton qui y semblait ben avenant. Les qui était pas plus bégu qu'un coco. Envieuse, elle s'étend, elle s'enflume, elle se travaille le co pour équipoler l'animal en enflume. Et disant, regarde donc ben ma sœurette, c'est-y ben assez? Dis-moi donc, j'y sais-y, hein? Non, point corps, que nenni. Eh ben là, j'y sais, point non tout. Eh ben m'y v'là, vous n'en abouchez point. La chétive pécore, elle s'enfia si bien qu'elle enquercit. Le monde des pétés de gens qui sont point d'accessoires. Tout bourgeoisio, il veut bâtir comme le grand seigneur. Tout petit prince a des ambassadeurs. Et tout marquis, il veut être pour vite pas. Jean de La Fontaine.
1: Eh bien, merci. Merci Fernand. temps de se faire
2: quelques périphrases. Oui. Vas-y, raconte-moi des quelques ça.
1: Quand il fait chaud, on se couche à cul réjoui.
2: Ah, quand il fait chaud, on se couche à cul réjoui. Ça fait rire tout le monde, ça, dormir à cul réjoui. Ça veut dire tout simplement dormir dans son lit sans être couvert par aucun drap ou couverture et être dans la tenue d'Adam ou la tenue d'Ève, tout simplement.
1: Une tenue, quoi.
2: Voilà, voilà, voilà.
1: Alors, on va, je vais me lancer. Ah, tiens, dis donc, c'est de la berouée d'Angers.
2: C'est de la berouée d'Angers.
1: Il n'y a-t-il que Diao là-dedans?
2: C'est de la berouée d'Angers, et il y a Diao là-dedans. Ouais, eh ben, ça veut dire que la berouée d'Angers, ça se disait dans le sud, ça, ça, bien sûr. Hein, c'est l'eau qui venait du sud. Et qui était de la berouine, de la berouée, c'est-à-dire une sorte de poussière d'eau qui nous pénétrait un peu partout. Va, dis donc.
1: Ça ferait-il du bain? Alors celle-là, je compte me lancer là-dedans. Allez devant dimanche, de Dresde en semestre, de Sabiau de Drette dans la patte de gauche.
2: Ouais, allez de jour en jour. Disons que tu as mis tes chaussures à l'envers. Toi, mettre ses chaussures à l'envers, c'est-à-dire marcher dans le mauvais sens. Tu te lances dans une affaire, mais dans une affaire qui est pas bonne, mon petit gars, parce que t'as pris ça à l'envers. Tu risques de te retrouver la goule par terre.
1: Ouais, c'est bardado. Pas gagné d'avance.
2: Non, c'est pas gagné d'avance, non. Ah ben, il y en a d'autres comme ça, tu vois, au niveau de la pied. Tu peux encore nous en faire une.
1: Elle tape du talon comme une bique qui voit le loup.
2: Elle tape du talon comme une bique qui voit le loup, oui. Ça, c'est une fille qui a vu un gars qui dit pieds et bains. Et elle aurait bien envie que ce gars-là, il vienne l'envoyer, qu'il vienne la mignonner, qu'il vienne la faire rigoler, tu vois. Hein, donc, on disait aussi, elle tape de la patte comme une bique, celle-là, tiens donc.
3: C'était pour attirer le regard.
2: Attirer le regard.
1: Bon, eh ben, on va rester sur une bonne... Bonne
2: ouais,
1: histoire.
2: Allez, à la revoyure, et puis adieu va, et vous nous téléphonez pour venir nous voir, on attend vos histoires, on attend que vous veniez les raconter avec nous.
1: Eh ben voilà, faites comme Yvette.
2: Eh oui, prochaine. Et on dit à bientôt, faites comme Yvette, rappelez-vous quand elle est venue avec nous, elle était bénise là, Yvette, de venir raconter ses histoires. Et puis elle va revenir.
1: Oh, oui.

dimanche 23 août à Saint-Léonard-des-Bois, 27e édition du Festival des métiers d'art. Pour cette 27e édition, plus de 100 exposants, une invitée d'honneur exceptionnelle, des animations musicales très éclectiques, des artistes et artisans talents d'art, artistes, peintres, potiers, céramistes, savonniers, ferronniers, tourneurs sur bois, sculpteurs, vanniers, créateurs d'objets décoratifs, de bijoux, brodeuses, compositions florales, artisans du cuir, joailliers, etc. Des savoir-faire rares, cellières, nacheurs, artistes en marqueterie, couteliers, forgerons, vanniers, mailleuses sur cuivre, vitraux, illustratrices, dentelières, etc. Ils expliquent leur travail, font des démonstrations et proposent leurs plus belles réalisations à la vente. L'invitée d'honneur sera Florence Motte, carnettiste, aquarelliste. Elle proposera une très belle exposition sur le thème « Quand le patrimoine normand rencontre l'art de l'aquarelle ». L'espace littérature accueillera 20 auteurs et éditeurs qui dédicaceront leurs œuvres. Le grand espace de jeux en bois, des jeux créés et animés par Auguste Maillot, jeux gratuits en accès libre pour petits et grands. Toute la journée, ateliers, démonstrations, expositions. Le midi, restauration sur place et dès 13h, trois groupes ambianceront le Festival des métiers d'art de Saint-Léonard-des-Bois le dimanche 23 août à Saint-Léonard-des-Bois. Le duo folk Où sort le soleil, la fanfare créole Molokoï, le groupe tribute de Neil Young, For Young. Diverses formules de restauration vous seront proposées sur place et dans le village. L'entrée est à 5€, gratuit jusqu'à 12 ans. Une organisation de l'association Les Amis de Saint-Léonard. Thé dansant à Bazoches sur Ouenne. Le club du 3e printemps vous donne rendez-vous pour son thé dansant le dimanche 23 août à la salle du temps libre de Bazoches sur Ouenne. Ouverture des portes dès 13h pour un après-midi musical et festif animé par l'orchestre Bruno Leblanc. Un goûter vous sera offert, le verre de l'amitié partagé en fin d'après-midi. Réservation et renseignements au 02 33 83 35 66 au 06 33 74 14 39. Réservez dès maintenant votre place pour venir passer un bel après-midi à Bazoches sur Ouenne le dimanche 23 août. Le lundi 24 août, les randonneurs frénois vous proposent une sortie pédestre sur Sillé-Guillaume par le Guigné sur un circuit de 6 ou 9 km. Le parking se fera sur la deuxième route à droite après l'ex-restaurant Le Randonneur, route de Fresnay-Sillé-Guillaume ou à 14h place Carnot de Fresnay-sur-Sarthe pour un départ voiture groupée. Grand Loto veille de guinguette à Doucelles. Avant de célébrer la guinguette, tentez votre chance pour repartir avec le gros lot. Rejoignez-nous pour une soirée ludique, festive et conviviale sous chapiteau le vendredi 28 août. De nombreux lots à gagner, dont en super gros lot un bon d'achat d'une valeur de 700€. Ce loto se déroulera avec des parties Loto Plus, consolante à chaque partie, une tombola. L'ouverture des portes se fera à 18h, début du loto à 20h. La soirée loto sera animée par Ludo Animation. Une restauration est prévue sur place. Renseignements et réservation de vos places pour cette soirée loto veille de guinguette à Doucelles le samedi 28 août au 07 80 28 80 93. Venez nombreux tenter votre chance. Grande soirée guinguette et moules frites à Doucelles. 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

Le dimanche 30 août, l'association Accordéon Musette vous invite à son thé dansant qui se déroulera de 14h à 19h à la salle Maison du Temps Libre de Bazoches-sur-Ouenne. L'orchestre Marcel Pelletier animera ce rendez-vous dansant à Bazoches-sur-Ouenne le dimanche 30 août. Plus d'informations au 0.

pourrez venir rencontrer l'association Ingold 4L Trophy. Deux jeunes, un rêve, une 4L, des milliers de kilomètres et une belle aventure. Venez les rencontrer. Ils partent de France, traversent l'Espagne et finissent au Maroc pour apporter du matériel scolaire aux enfants. Venez rencontrer Corentin et Mehdi sur ce bric-à-brac du comité meurcéen le dimanche 30 août. Bah, la Courcité, l'amicale des anciens de Courcité, a le plaisir de vous inviter à son thé dansant le dimanche 13 septembre de 14h à 19h à la salle socio-culturelle de Courcité. Venez passer un après-midi convivial et festif au rythme de l'orchestre Royal Musette. Tarif de l'entrée 8 euros, un pain au chocolat vous sera offert, le verre de l'amitié pour clôturer le bal ensemble. Les tables sont sans réservation. Venez

être sur Beaumont-sur-Sarthe par les nuits sur un circuit de 6 ou 9 km. Le départ se fera parking de l'Aldi à Beaumont-sur-Sarthe ou à 14h place Carnot pour un départ voiture groupée. Le dimanche 6 septembre, l'association Accordéon Musette vous invite à son thé dansant qui se déroulera de 14h à 19h à la salle Maison du Temps Libre de Bazoches-sur-Ouenne. L'orchestre Marcel Pelletier animera ce rendez-vous dansant à Bazoches-sur-Ouenne le dimanche 6 septembre. Plus d'informations au 06 72 14 73 79. Dansant à Saint-Pierre-sur-Orthe le dimanche 6 septembre. Rendez-vous pour l'après-midi convivial et dansant à partir de 14h à la salle des fêtes de Saint-Pierre-sur-Orthe. L'ambiance sera assurée par l'orchestre Royal Musette. L'entrée est fixée à 8€. Un délicieux pain au chocolat et le verre de l'amitié. Venez nombreux faire bouger la piste de danse dans une ambiance festive et chaleureuse le dimanche 6 septembre à Saint-Pierre-sur-Orthe. Envie de passer un après-midi dynamique et convivial sous le signe de la danse et de la bonne humeur, rendez-vous à Bonne Étable lundi 7 septembre sur une invitation du club Génération Mouvement du Pays de Bonne Étable qui vous donne rendez-vous pour son grand prochain bal à la salle Mélusine de Bonne Étable de 14h à 19h. L'ambiance sera assurée par l'orchestre de Nicolas Devoir. Ce rendez-vous est ouvert à tous, que vous soyez danseur, chevronné ou simplement amateur de bonne musique, venez partager un moment chaleureux rythmé à Bonne Étable lundi 7 septembre. Dimanche 30 août à Roissy-Fontaine, le comité des fêtes de Roissy-Fontaine vous invite à sa journée vide-grenier. Emplacement 5€ les 10 mètres linéaires. Le café sera offert aux exposants. Trip, repas champêtre, restauration rapide sur place, jeux gonflables. Il n'y a pas de réservation pour les exposants à cette journée vide-grenier du dimanche 30 août à Roissy-Fontaine. Pour plus d'informations, contactez le 06 42 64 33 42.

service agricole de Douillet, l'association Douillet en fête vous invite à son comice agricole qui se déroulera sur 3 jours. Vendredi 28 août, grand loto doté de 6000 euros de lot. Ce loto est sans réservation. L'ouverture des portes se fera à 18h. Début du loto à 20h. Ce loto sera animé par Annick Dutertre. Le samedi 29 août, au programme de cette journée, à partir de 7h, les tripes, concours agricole, à 11h, inauguration du comice en fanfare. Au long de la journée, venez rencontrer les exposants artisans et commerçants, animation par les jeunes agriculteurs, exposition et démonstration de vieux matériel agricole, démonstration initiation à la danse country, structures gonflables et taureaux mécaniques. Soirée de ce samedi 29 août, sur réservation, repas dansant sous chaumière animé par Jean-Noël Faure, participation de 25 euros. Le numéro pour réserver cette soirée, le 06 75 75 87 32. Extérieur, à partir de 20h, DJ Restauration Rapide et à 23h, le grand feu d'artifice. Le dimanche 3 août, le comice agricole de Douillet se poursuit toute la journée avec un vide-grenier à partir de 7h à emplacement gratuit. À 11h, la messe du comice, marché de producteurs locaux. En après-midi, jeu intervillage, venez défendre votre village. Venez nombreux en famille ou entre amis à ces festivités du comice agricole de Douillet le vendredi 28 août, samedi 29 et dimanche 30 août. Tout le week-end, restauration sur place et animation.

de Saint-Pierre-sur-Orthe vous invite à son bal de l'été. Amateurs de danse et de convivialité, venez passer un agréable après-midi festif. Le Club de l'Amitié organise son bal le dimanche 16 août à partir de 14h à la salle des fêtes de Saint-Pierre-sur-Orthe. L'entrée est à 8 euros. L'orchestre de Nicolas Devoir animera ce rendez-vous dansant du dimanche 16 août à Saint-Pierre-sur-Orthe. Un pain au chocolat vous sera offert ainsi que le verre de l'amitié pour prolonger ce moment d'échange et de partage. Venez nombreux danser, vous détendre et partager un moment chaleureux.

Bélier animera ce rendez-vous dansant au Pin La Garenne le dimanche 16 août. Plus d'informations 06 72 14 73 79. Après-midi dansante à Marolles-les-Braux, le club Génération Mouvement du Pays Marolais vous donne rendez-vous pour un après-midi placé sous le signe de la convivialité de la danse le lundi 17 août à 14h. Ouverture des portes dès 13h30 à la salle Jean de la Fontaine de Marolles-les-Braux. L'animation sera assurée par l'orchestre Jean-Michel Olivier. L'entrée est fixée à 9 euros, une viennoiserie offerte à la pause. Les tables sont à votre disposition. Venez nombreux partager ce moment convivial à Marolles-les-Braux le lundi 17 août. Plus de renseignements auprès de Ludo au 06 33 68 43 44. Le lundi 17 août, les randonneurs frénois vous proposent une

minutes danse, amitié, convivialité à Conly, le club Génération Mouvement, de 14h à 19h à la salle des fêtes de Conly. Venez rejoindre les aînés ruraux pour l'après-midi dansant de la petite guinguette. L'ambiance sera assurée par Bruno Leblanc. Venez nombreux, n'hésitez pas à venir avec vos amis cet après-midi.

37 99 47 40. Prochain rendez-vous de la petite guinguette à Conlie du jeudi 20 août. Le samedi 22 août, à partir de 19h à Maraîcher, la clique de Maraîcher, le nouveau comité des fêtes de Maraîcher, vous invite à une soirée guinguette sur le terrain communal de la salle des fêtes de Maraîcher. Cette soirée est sans réservation, restauration, frites, saucisses sur place. Venez nombreux partager une soirée conviviale et festive, retraite au flambeau, feu d'artifice, animation assurée par DJ Ludo. Guinguette à Maraîcher, organisé par la clique de Maraîcher. Rendez-vous à tous le samedi 22 août à partir de 19h.

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dimanche 23 août à Saint-Léonard-des-Bois, 27e édition du Festival des métiers d'art. Pour cette 27e édition, plus de 100 exposants, une invitée d'honneur exceptionnelle, des animations musicales très éclectiques, des artistes et artisans talents d'art, artistes, peintres, potiers, céramistes, savonniers, ferronniers, tourneurs sur bois, sculpteurs, vanniers, créateurs d'objets décoratifs, de bijoux, brodeuses, compositions florales, artisans du cuir, joailliers, etc. Des savoir-faire rares, cellières, nacheurs, artistes en marqueterie, couteliers, forgerons, vanniers, mailleuses sur cuivre, vitraux, illustratrices, dentelières, etc. Ils expliquent leur travail, font des démonstrations et proposent leurs plus belles réalisations à la vente. L'invitée d'honneur sera Florence Motte, carnettiste, aquarelliste. Elle proposera une très belle exposition sur le thème « Quand le patrimoine normand rencontre l'art de l'aquarelle ». L'espace littérature accueillera 20 auteurs et éditeurs qui dédicaceront leurs œuvres. Le grand espace de jeux en bois, des jeux créés et animés par Auguste Maillot, jeux gratuits en accès libre pour petits et grands. Toute la journée, ateliers, démonstrations, expositions. Le midi, restauration sur place et dès 13h, trois groupes ambianceront le Festival des métiers d'art de Saint-Léonard-des-Bois le dimanche 23 août à Saint-Léonard-des-Bois. Le duo folk Où sort le soleil, la fanfare créole Molokoï, le groupe tribute de Neil Young, For Young. Diverses formules de restauration vous seront proposées sur place et dans le village. L'entrée est à 5€, gratuit jusqu'à 12 ans. Une organisation de l'association Les Amis de Saint-Léonard. Thé dansant à Bazoches sur Ouenne. Le club du 3e printemps vous donne rendez-vous pour son thé dansant le dimanche 23 août à la salle du temps libre de Bazoches sur Ouenne. Ouverture des portes dès 13h pour un après-midi musical et festif animé par l'orchestre Bruno Leblanc. Un goûter vous sera offert, le verre de l'amitié partagé en fin d'après-midi. Réservation et renseignements au 02 33 83 35 66 au 06 33 74 14 39. Réservez dès maintenant votre place pour venir passer un bel après-midi à Bazoches sur Ouenne le dimanche 23 août. Le lundi 24 août, les randonneurs frénois vous proposent une sortie pédestre sur Sillé-Guillaume par le Guigné sur un circuit de 6 ou 9 km. Le parking se fera sur la deuxième route à droite après l'ex-restaurant Le Randonneur, route de Fresnay-Sillé-Guillaume ou à 14h place Carnot de Fresnay-sur-Sarthe pour un départ voiture groupée. Grand Loto veille de guinguette à Doucelles. Avant de célébrer la guinguette, tentez votre chance pour repartir avec le gros lot. Rejoignez-nous pour une soirée ludique, festive et conviviale sous chapiteau le vendredi 28 août. De nombreux lots à gagner, dont en super gros lot un bon d'achat d'une valeur de 700€. Ce loto se déroulera avec des parties Loto Plus, consolante à chaque partie, une tombola. L'ouverture des portes se fera à 18h, début du loto à 20h. La soirée loto sera animée par Ludo Animation. Une restauration est prévue sur place. Renseignements et réservation de vos places pour cette soirée loto veille de guinguette à Doucelles le samedi 28 août au 07 80 28 80 93. Venez nombreux tenter votre chance. Grande soirée guinguette et moules frites à Doucelles. 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

août. L'association Accordéon Musette vous invite à son thé dansant qui se déroulera de 14h à 19h à la salle Maison du Temps Libre de Bazoches-sur-Ouenne. L'orchestre Marcel Pelletier animera ce rendez-vous dansant à Bazoches-sur-Ouenne le dimanche 30 août. Plus d'informations au 06 72 14 73 79. Dimanche 30 août de 6h à 18h, le comité Meursé 1 vous invite à participer nombreux à sa journée bric-à-brac.

pourrez venir rencontrer l'association Ingold 4L Trophy. Deux jeunes, un rêve, une 4L, des milliers de kilomètres et une belle aventure. Venez les rencontrer. Ils partent de France, traversent l'Espagne et finissent au Maroc pour apporter du matériel scolaire aux enfants. Venez rencontrer Corentin et Mehdi sur ce bric-à-brac du comité meurcéen le dimanche 30 août. Bah, la Courcité, l'amicale des anciens de Courcité, a le plaisir de vous inviter à son thé dansant le dimanche 13 septembre de 14h à 19h à la salle socio-culturelle de Courcité. Venez passer un après-midi convivial et festif au rythme de l'orchestre Royal Musette. Tarif de l'entrée 8 euros, un pain au chocolat vous sera offert, le verre de l'amitié pour clôturer le bal ensemble. Les tables sont sans réservation. Venez nombreux partager ce moment chaleureux à Courcité le dimanche 13.

Sarthe par les nuits sur un circuit de 6 ou 9 km. Le départ se fera parking de l'Aldi à Beaumont-sur-Sarthe ou à 14h place Carnot pour un départ voiture groupée. Le dimanche 6 septembre, l'association Accordéon Musette vous invite à son thé dansant qui se déroulera de 14h à 19h à la salle Maison du Temps Libre de Bazoches-sur-Ouenne. L'orchestre Marcel Pelletier animera ce rendez-vous dansant à Bazoches-sur-Ouenne le dimanche 6 septembre. Plus d'informations au 06 72 14 73 79. Dansant à Saint-Pierre-sur-Orthe le dimanche 6 septembre. Rendez-vous pour l'après-midi convivial et dansant à partir de 14h à la salle des fêtes de Saint-Pierre-sur-Orthe. L'ambiance sera assurée par l'orchestre Royal Musette. L'entrée est fixée à 8€. Un délicieux pain au chocolat et le verre de l'amitié. Venez nombreux faire bouger la piste de danse dans une ambiance festive et chaleureuse le dimanche 6 septembre à Saint-Pierre-sur-Orthe. Envie de passer un après-midi dynamique et convivial sous le signe de la danse et de la bonne humeur, rendez-vous à Bonne Étable lundi 7 septembre sur une invitation du club Génération Mouvement du Pays de Bonne Étable qui vous donne rendez-vous pour son grand prochain bal à la salle Mélusine de Bonne Étable de 14h à 19h. L'ambiance sera assurée par l'orchestre de Nicolas Devoir. Ce rendez-vous est ouvert à tous, que vous soyez danseur, chevronné ou simplement amateur de bonne musique, venez partager un moment chaleureux rythmé à Bonne Étable lundi 7 septembre. Dimanche 30 août à Roissy-Fontaine, le comité des fêtes de Roissy-Fontaine vous invite à sa journée vide-grenier. Emplacement 5€ les 10 mètres linéaires. Le café sera offert aux exposants. Trip, repas champêtre, restauration rapide sur place, jeux gonflables. Il n'y a pas de réservation pour les exposants à cette journée vide-grenier du dimanche 30 août à Roissy-Fontaine. Pour plus d'informations, contactez le 06 42 64 33 42.

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0: à tous. Sur le front des incendies, le feu qui s'est déclaré dans les Landes s'est réactivé tôt ce matin après un début de nuit favorable. 1600 hectares ont brûlé pour le moment et 650 personnes ont été évacuées. Aucune maison n'a été touchée. Le préfet précise que c'est un secteur compliqué d'accès. 550 pompiers sont mobilisés. La chaleur persiste. 64 départements sont toujours en vigilance orange canicule. Alerte levée dans 19 départements. Météo France fait savoir qu'une baisse des températures est attendue progressivement sur la moitié ouest du pays, mais les conditions caniculaires se poursuivent sur l'est et la région parisienne où 35 à 39 degrés sont encore attendus aujourd'hui. Une centaine de vols EasyJet annulés aujourd'hui au départ de la France. Les hôtesses et les stewards sont en grève. Ils dénoncent la dégradation continue de leurs conditions de travail et des plannings qui changent à la dernière minute. Plus de la moitié des 900 membres du personnel s'est déclaré gréviste selon le syndicat SNPNC-FO. L'est de l'Indonésie secoué par un tremblement de terre de magnitude 7,7. Les glissements de terrain compliquent les opérations de secours. Les talibans fêtent le 5e anniversaire de leur retour au pouvoir en Afghanistan. Les soldats ont défilé ce matin dans la capitale à Kaboul. Depuis 5 ans, au moins 100 décrets contre les droits des femmes ont été adoptés. Les femmes sont exclues de l'enseignement secondaire et des universités. Elles ont également l'interdiction de parler en public ou de se rendre dans un parc. Le football, la liquidation judiciaire semble se confirmer pour les Girondins de Bordeaux. Le club avait déposé un recours contre son exclusion des championnats nationaux, mais le comité national olympique et sportif a rendu un avis négatif. C'est désormais le comité exécutif de la Fédération française de football qui va statuer sur leur avenir. Et puis les championnats d'Europe de natation, Léon Marchand s'est qualifié pour la finale du 200 mètres papillon, à suivre tout à l'heure à 18h30. Trois autres Français sont en finale ce soir, Marie-Ambre Molu et Pauline Mailleux sur le 100 mètres d'eau et Beryl Gastaldello sur le 50 mètres nage libre. Bonne journée à tous.
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2: Bonjour à tous, je suis Bernard Martin, j'ai 75 ans et j'ai profité de ma retraite pour devenir auteur et je suis édité chez Anne Épigraphe qui est un éditeur d'Alençon. Je suis retraité de la fonction publique et donc j'ai réalisé jusqu'à présent 5 ouvrages. C'est des ouvrages qui sont inspirés de mes racines normandes. Le premier s'appelle L'affaire rue Tabaga. C'est l'histoire d'un petit garçon qui s'est perdu dans une fête traditionnelle de mon village natal. Et pendant tout l'ouvrage, on se demande pourquoi il a disparu. Est-ce qu'il s'est fait enlever? Est-ce qu'il a fugué? Est-ce qu'il est blessé quelque part? Et c'est un prétexte aussi pour se replonger dans les années 60, parce que l'action se déroule en 1962 dans les villages de campagne de l'Orne de cette époque. Le deuxième, c'est une biographie de ma grand-mère maternelle qui a acheté un commerce toujours dans le même village, Tournay-sur-Dives. Elle a acheté ce commerce en 1912 et la Première Guerre mondiale est arrivée très vite. Son premier mari et son second mari ont été anéanties par la Première Guerre mondiale. Elle s'est retrouvée veuve relativement vite. Et elle a dû affronter tout l'entre-deux-guerres toute seule, avec son commerce à entretenir et surtout ses trois enfants à élever. Et puis en 1944, comme on est en plein dans la poche de falaise, eh bien la guerre est arrivée vraiment au pas de sa porte. C'est à travers ma grand-mère l'histoire de ces femmes qui sont nées avant 1900 et qui ont vécu les deux guerres mondiales et tout le courage que ça représente d'avoir vécu cela. Et ça méritait d'être raconté, ne serait-ce que pour les enfants et pour les petits-enfants. Le troisième ouvrage se déroule encore dans les années 60. C'est l'histoire de trois collégiens, trois pensionnaires au collège Maizeray d'Argentan. Et ces trois camarades de classe qui sont internes vont découvrir inopinément un message laissé par un ancien pion qui a été militaire en 1916. Il faut savoir que le collège Maizeray a été un hôpital militaire pendant la Première Guerre mondiale. Dans ce message, il explique comment retrouver un joyau. Il parle d'un joyau et il voudrait pas que ce joyau tombe aux mains des Allemands. Il a rédigé ce message en 1917. Il ne sait pas à cette époque qui va gagner la guerre et il sait qu'il va mourir parce qu'il est blessé grièvement. Donc les trois gamins vont se mettre en chasse de ce fameux joyau et à travers eux, on va découvrir beaucoup d'endroits de la campagne qui environne Argentan. Et c'est aussi un prétexte pour se replonger dans les pensionnats des années 60 avec les heures de colle, les heures d'études et puis toute la vie scolaire de cette époque-là. Le quatrième ouvrage, c'est une tranche de vie de mes grands-parents paternels. Mes grands-parents paternels ont caché un tailleur juif et sa fille pendant l'occupation. Je ne l'ai appris que bien après leur mort, ils ne m'en avaient jamais parlé. Et j'ai retrouvé la famille juive en question et j'ai appris avec elle beaucoup de choses sur mes parents et mes grands-parents. Donc j'ai relaté tout ça dans un livre et c'est en fait quelque chose qui me rend très fier d'eux. Et j'ai aussi rédigé ce livre d'abord avant tout pour mes propres enfants et pour mes petits-enfants. C'est vraiment une page d'histoire et toute la reconnaissance qu'on peut avoir pour ces Français qui n'ont pas courbé les chines pendant l'occupation. Et enfin, le dernier ouvrage qui s'appelle Les commissions chez Martin, c'est l'histoire, c'est un petit peu mes souvenirs d'enfance dans l'épicerie de ma mère. Ma mère ayant repris l'épicerie de ma propre grand-mère dans le village de Tournay-sur-Dives toujours. Et en fait, ce sont des souvenirs d'enfance liés à tout ce qui entoure l'épicerie de ces années-là, des années 60, avec le passage des représentants de commerce et puis le passage des clients qui venaient raconter toutes leurs histoires de village pendant leurs achats. Voilà, et bien vous pouvez, si ça vous intéresse, me retrouver au Festival des Arts le 23 août à Saint-Léonard-des-Bois, où je vous attendrai et je pourrai discuter de tout ça avec vous.

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à tous. 550 pompiers restent mobilisés dans les Landes. Le feu qui s'est déclaré dans le département s'est réactivé ce matin. 1600 hectares ont brûlé pour le moment et 650 personnes ont été évacuées. Le préfet précise que c'est un secteur compliqué d'accès. La circulation est progressivement de retour à la normale en bordure de l'A75. Une section a été fermée entre l'Hérault et l'Aveyron suite à un incendie dans le secteur. Il est désormais fixé. Les flammes sont parties d'un véhicule et se sont propagées à la végétation. Le feu a parcouru 200 hectares. 64 départements sont toujours en vigilance orange canicule, jusqu'à 35 attendus cet après-midi à Lyon, 36 à Paris et 37 à Biarritz. Dijon devrait faire partie des grandes villes où il fera le plus chaud aujourd'hui, avec une maximale à 38 degrés selon Météo France. Une centaine de vols EasyJet annulés ce week-end au départ de la France. Les hôtesses et les stewards sont en grève. Ils dénoncent la dégradation continue de leurs conditions de travail et des plannings qui changent à la dernière minute. Mouvement très suivi, plus de la moitié des 900 membres du personnel s'est déclaré gréviste selon le syndicat SNPNC-FO. Les talibans fêtent le 5e anniversaire de leur retour au pouvoir en Afghanistan. Depuis 5 ans, plus de 100 décrets contre les droits des femmes ont été adoptés. Les femmes sont exclues de l'enseignement secondaire et des universités. Elles ont l'interdiction de parler en public ou de se rendre dans un parc. Le football, la liquidation judiciaire semble se confirmer pour les Girondins de Bordeaux. Le club avait déposé un recours contre son exclusion des championnats nationaux, mais le Comité national olympique et sportif a rendu un avis négatif. C'est désormais le comité exécutif de la Fédération française de football qui va statuer sur leur avenir. Et puis les championnats d'Europe de natation, Léon Marchand s'est qualifié pour la finale du 200 mètres papillon à suivre tout à l'heure à 18h30. Trois autres Français sont en finale ce soir, Marie-Ambre Molu et Pauline Mailleux sur le 100 mètres d'eau et Beryl Gastaldello sur le 50 mètres nage libre. Bon après-midi à tous.

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2: Aujourd'hui, nous prenons la direction de Saint-Loulard-des-Bois pour un rendez-vous estival incontournable de l'artisanat local, la 27e édition du Festival des métiers d'art qui se tiendra le dimanche 23 août prochain. Plus de 100 exposants passionnés, une invitée d'honneur exceptionnelle, de nombreux savoir-faire à découvrir, sans oublier les animations musicales pour rythmer la journée. Pour nous parler de tout ce programme, nous avons en studio Monsieur Jackie Bouton. Bonjour.
3: Bonjour.
2: Donc il s'agit de la 27e édition. Alors selon vous, comment ce festival a-t-il réussi à s'imposer comme un rendez-vous, on va dire, incontournable de l'été? Dans cette petite cité de caractère Saint-Léonard-des-Bois, c'est quoi la recette de l'association Les Amis de Saint-Léonard-des-Bois?
3: Pour cette manifestation en particulier, la recette, c'est d'essayer d'accueillir des exposants de qualité, d'apporter une certaine diversité, une certaine variété, un peu de nouveauté, et puis de manière à ce que les gens aient envie de découvrir cette fête ou aient envie également d'y revenir.
2: Donc, de nombreux exposants, mais tout de même une invitée d'honneur que je vous laisse nous présenter.
3: Oui, donc Florence Mott, qui était comme simple exposante l'an dernier, et qu'on a trouvé intéressante parce que donc elle a un univers assez large. Donc elle est d'une part carnétiste, ça veut dire qu'elle fait des petits carnets de ce qu'elle peint, de ce qu'elle dessine. Sa base, c'est l'aquarelle, et elle s'inspire, donc c'est une artiste qui est ornaise, et elle s'inspire largement du patrimoine normand, que ce soit le patrimoine paysager ou le patrimoine bâti. Donc c'est une voisine, et puis elle a un univers assez large, et puis elle reproduit sous forme de carnet ses peintures, et donc ça permet au plus grand nombre d'accéder à ses créations.
2: Saint-Léonard-des-Bois, l'association Les Amis de Saint-Léonard vous invite le dimanche 23 août à une nouvelle édition du Festival des métiers d'art, et nous avons le privilège de recevoir sur l'antenne de Radio Alpes-Mancelles l'invité d'honneur de cette nouvelle édition, Florence Mott, aquarelliste et carnétiste. Bonjour Florence.
4: Bonjour.
2: Donc c'est un véritable voyage visuel et patrimonial que vous proposez aux visiteurs de ce festival. Alors pour commencer cet entretien, est-ce que vous pouvez nous raconter comment est née cette passion pour le patrimoine ornais et qu'est-ce qui vous donne l'impulsion de poser votre chevalet en plein air?
4: D'abord, le goût du patrimoine, le goût du bâtiment, le goût de l'ancien, qui m'a fait m'intéresser à tout ce qui était bâti, en règle générale. Et puis ensuite, une démarche plus de rejoindre une association de patrimoine, celle de mon village. Puis ensuite, une rencontre avec la présidente de la cathédrale, de l'association de la cathédrale de Cé, qui m'a sollicité pour une première aquarelle pour mettre en valeur la cathédrale. Et à partir de là, l'envie de mettre en valeur chacune des petites églises de l'Orne, avec ce sentiment qu'elles ont toutes une histoire, toutes quelque chose à nous montrer, et que finalement elles sont tellement incluses dans le paysage qu'on ne les voit pas, tout simplement elles ne percutent plus. Et à partir de là, j'ai commencé à les peindre toutes systématiquement, en me disant je vais contacter les associations de patrimoine et leur proposer une aquarelle, une petite illustration pour pouvoir faire des cartes, etc. Voilà, quelque part une autre façon de mettre en relief leur patrimoine. Ça a été mon déclic initial, et en réalité c'est un projet qui a trouvé tout de suite une audience, d'où des premières expositions, d'où des premiers livres racontant l'histoire de chacune de ces églises, et puis une collection qui est née, qui pour l'instant est encore en cours de fabrication. Donc voilà le déclic initial, et j'ai choisi de m'arrêter à l'Orne parce que d'abord c'est déjà assez copieux, et puis parce que c'est mon département, que ça avait du sens de mettre en valeur l'Orne. Donc voilà, du coup je suis devenue aquarelliste du patrimoine de l'Orne. Ça fait un peu grandiloquent, mais finalement ça recouvrait assez bien mes objectifs.
2: Alors on va parler de votre participation donc sur ce festival de Saint-Léonard-des-Bois. Vous y étiez déjà l'an passé, cette fois-ci vous êtes l'invité d'honneur. Donc qu'est-ce que vous allez proposer aux visiteurs?
4: Alors ce que je vais proposer aux visiteurs, c'est de leur montrer les deux aspects de ma pratique. Donc donc d'une part celle du patrimoine, puisque en dehors des églises, j'ai peint aussi beaucoup de monuments de l'Orne et j'ai édité des livres sur ces monuments. En fait, je vais montrer toute cette facette, donc il y aura peut-être une trentaine de tableaux, de monuments de l'Orne et les livres qui vont avec, et aussi des cartes postales que j'ai fait éditer. Donc ça, c'est mon versant patrimonial. Et à côté de ça, je suis carnétiste. Donc le carnet, c'est l'exercice du dessin sur le motif, sans contrainte, en toute liberté, en toute créativité. Et c'est un peu ma soupape d'expression. Et c'est ce côté-là que je vais montrer à côté. Donc d'une part, ça m'amène ce coup de crayon, cette envie de peindre le paysage de l'Orne m'amène à produire des tableaux sur le thème du paysage. Et d'autre part, comme je fais du carnet de croquis, je vais aussi montrer et mes carnets. Et du coup, à partir de ces carnets, de ces paysages, je crée des reproductions qui seront également proposées ce jour-là. Donc en gros, je vais avoir quelque chose d'assez varié, dont le thème central, c'est l'Orne, à la fois sur le thème patrimoine et sur le thème paysage et vie quotidienne.
2: Et qu'attendez-vous de cette rencontre avec le public ?
4: Le plaisir de parler du plaisir que je rencontre. C'est une activité qui est un hobby pour moi, parce que ce n'est pas ma profession. Je l'exerce parce que j'y trouve une gratification énorme et j'ai beaucoup de plaisir dans l'échange autour de cela. Et ce qui est merveilleux, c'est qu'à la fois je rencontre des personnes qui sont intéressées par le patrimoine, des personnes qui sont intéressées par le dessin, qui sont également intéressées par l'art, et tout ça mis bout à bout fait de très très belles rencontres.
2: Eh bien, on invite nos auditeurs nombreux à aller à votre rencontre. On rappelle cette date, le dimanche 23 août, sur le Festival des métiers d'art. C'est à Saint-Léonard-des-Bois. Souhaitez-vous ajouter quelque chose pour les convaincre de s'arrêter quelques minutes devant votre stand?
4: Absolument. Ils auront certainement beaucoup à regarder et puis ils pourront repartir avec une flopée de petits objets dans tous les budgets, puisque je propose les premiers objets comme des marque-pages ou des petites cartes aquarellées dans un budget autour à partir de 2,50 €. Et puis les livres à 15 €, enfin, et puis après les tableaux, des reproductions de tableaux. Donc il y en a vraiment à la fois pour tous les budgets et pour tous les goûts.
2: Merci à vous, Florence Motte.
4: Merci.
2: Donc de nombreux exposants, on l'a dit, donc sans cesse renouvelés. Comment est-ce qu'on travaille à cette organisation pour retrouver de nouveaux exposants chaque année?
3: Alors c'est principalement le bouche à oreille, c'est-à-dire que bon bien sûr les artisans créateurs se rencontrent sur divers événements tout au long de l'année et quand ils sont bien accueillis à un endroit, quand c'est un endroit où il y a du monde, ben ils recommandent à leurs homologues de vient à Saint-Léonard, c'est une belle manifestation, donc c'est principalement comme ça que ça se fait, et puis après on a nos communications habituelles sur le site lesamissaint-léonard.org, en fait différents moyens de communication qui nous font connaître, ce qui fait que cette année on accueille sur la centaine, on accueille une bonne trentaine d'exposants qui sont là pour la première fois.
2: Avec différents métiers, savoir-faire d'exception devenus très rares et des personnes qui vont travailler devant le public, est-ce qu'on peut citer quelques exemples?
3: Oui, alors on a effectivement pour des artistes peintres, donc certains exposent seulement, d'autres travaillent sur place. On a des potiers, des céramistes, on en a plusieurs, donc dont certains nouveaux. Beaucoup aussi, enfin beaucoup, plusieurs en tout cas, artisans d'art qui travaillent le métal, donc sculpture sur métal, le bois bien sûr. Cette année, on a aussi quelqu'un qui travaille le verre sur la technique des vitraux, donc ça c'est une nouveauté. Et puis toujours, on accueille toujours le musée de la coiffe de Fresnay, donc pour la partie travaux d'aiguille, on va dire. Voilà, et puis également les gens qui travaillent le cuir, de la marqueterie également, de la forge, de la coutellerie. Donc vous voyez, c'est assez large, et donc chacun peut trouver ce qu'il cherche.
2: Vous accordez également une place à l'écriture. Comment s'est fait cette rencontre entre l'artisanat et la littérature, au point d'en faire un rendez-vous à part entière dans ce festival? Parlez-nous de cet espace littéraire.
3: Oui, alors l'espace littéraire, donc ça c'est né effectivement d'une rencontre avec Catherine Lamour, qui est donc elle-même auteur, et donc sur sa proposition, donc elle nous a suggéré d'ouvrir progressivement à des auteurs, à des éditeurs notre festival, ce qui nous semblait être une bonne idée, une bonne complémentarité. Et donc c'est principalement Catherine qui, par ses connaissances, par ses contacts, eh bien développe cet espace-là. Et cette année, on accueillera une vingtaine d'auteurs, dont certains sont déjà venus parler sur votre antenne, je crois.
2: Côté musique, donc à partir de 13h, l'après-midi s'annonce particulièrement rythmique, trois univers musicaux très différents. Est-ce qu'on peut parler de ce choix de programmation pour accompagner les visiteurs et créer l'ambiance?
3: Oui, donc effectivement, habituellement, on recevait toujours un groupe folklorique d'une région. Donc cette année, ça devient un petit peu plus difficile parce que les groupes folkloriques sont de plus en plus rares. Donc on a choisi de s'orienter délibérément vers la musique exclusivement. Et donc on aura trois univers musicaux différents qui interviendront par intermittence tout au long de l'après-midi, mais dès l'heure du repas, parce que le duo folk Où sort le soleil interviendra au moment du repas. Donc ça, c'est un duo voix et guitare. Ensuite, dans l'après-midi, on aura la fanfare créole Molokoï. Donc ça, c'est une fanfare de six musiciens, donc qui prend ses sources dans tout l'univers musical des îles, donc que ce soit La Réunion, l'île Maurice ou bien Guadeloupe, Martinique. Donc ça, c'est pour une ambiance très, très festive donnée par cette fanfare. Et puis on terminera avec le groupe For Young, qui est donc un univers particulier, et eux interviendront en fin d'après-midi. Et c'est l'univers de Neil Young principalement, donc qui les inspire. Donc voilà, donc ce sont principalement des reprises.
2: Ce festival s'adresse donc aux familles, les plus jeunes sont également concernés. Côté animation, chaque année on retrouve cet espace jeu en bois créé et animé par Auguste Maillot, accessible gratuitement. Est-ce qu'on peut dire quelques mots sur ces installations qui réunissent petits et grands?
3: Oui, effectivement, donc les jeux en bois d'Auguste Maillot font partie des points forts, je dirais, de notre fête, parce que ça crée un moment de convivialité dans cet espace-là, et on y voit jouer les enfants mais également les adultes et qui se prennent au jeu. Auguste Maillot a des jeux très très très diversifiés qu'il crée, ou des jeux anciens qu'il a reproduits. Donc il a une grande diversité de jeux, c'est jamais d'une année sur l'autre, ce sont jamais les mêmes jeux, et donc là ça attire énormément de gens, jeunes ou moins jeunes, donc pour passer un moment de convivialité, quoi.
2: Après avoir arpenté les allées et admiré différentes démonstrations, ou après avoir échangé avec les différents auteurs présents à l'espace littéraire, quoi de mieux que faire une pause pour se restaurer? Alors à quoi peuvent s'attendre les visiteurs et les plus gourmands?
3: Alors sur le terrain, c'est une alimentation assez basique, de type barbecue, saucisses frites, galettes, saucisses, etc., crêpes, glaces. Donc voilà, donc on peut se restaurer, on peut bien se restaurer avec des prix très très abordables. Et puis pour ceux qui veulent aller un peu plus dans le dans la cuisine un peu plus sophistiquée, bien sûr les restaurants du village qui sont tous ouverts, il y en a 4 ou 5, mais là par contre il faut réserver auprès d'eux pour être sûr d'avoir une place, puisque c'est quand même, ce sont des journées extrêmement chargées.
2: Côté information pratique, donc on précise que le prix de l'entrée est fixé à 5€, gratuit pour les moins de 12 ans. Que faut-il savoir pour venir à Saint-Léonard-des-Bois ce dimanche 23 août? Je pense notamment peut-être à quelques conseils que vous pourriez donner aux visiteurs pour accéder facilement au site et se garer sereinement ce dimanche.
3: Oui, alors, effectivement, pour se garer sereinement, il faut venir de bonne heure, idéalement. Donc, bon, le mieux, c'est effectivement de venir dans le courant de la matinée. On est ouvert au public de 9h à 18h, donc ça laisse largement le temps de profiter de toutes les animations. Donc, l'idéal, c'est de venir effectivement dans le courant de la matinée, tranquillement, de déjeuner sur place, puis de profiter de toutes les animations de l'après-midi, et puis de faire son petit marché dans le courant de la journée.
2: Voilà, donc une nouvelle édition de ce festival des métiers d'art à Saint-Léonard-des-Bois. Donc on espère que la météo sera clémente, on va dire estivale, sans trop de chaleur.
3: Oui, effectivement.
2: On peut toutefois préciser que le site respire, je pense, une certaine fraîcheur. On peut expliquer, oui, donc l'exposition du site.
3: Oui, effectivement, on est en bord de Sarthe, donc il y a une partie qui est arborée, donc qui est ombragée. L'espace restauration est entièrement couvert, donc entièrement à l'ombre, de même que les animations musicales. Les jeux sont également principalement à l'ombre. Donc voilà, donc il y a une partie qui est ensoleillée, mais une large partie qui est ombragée, et on a la fraîcheur de la rivière.
2: Donc on vous attend tous à Saint-Léonard-des-Bois le dimanche 23 août. Monsieur Jacques Bouton, je vous remercie. Je vous laisse le mot de la fin et éventuellement un contact téléphonique pour les personnes qui souhaiteraient plus d'informations.
3: Bon, pour le plus d'informations, donc on peut consulter le site de l'association lesamisdesaintleonard.org ou bien passer un coup de fil au 06 74 92 38 36. Puis voilà, je pense qu'on a tout dit.
2: Merci à vous.
3: Merci beaucoup.
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2: Aujourd'hui, nous prenons la direction de la magnifique prairie en bord de Sarthe, à Saint-Léonard-des-Bois, où se tiendra le dimanche 23 août la 27e édition du célèbre festival des métiers d'art, organisé par l'association des Amis de Saint-Léonard, et surtout la 5e édition pour l'espace littéraire, roman, polar, livre jeunesse, fantasy, essais ou poésie, etc. Il y en aura absolument pour tous les goûts et tous les âges. Et pour nous présenter cet espace dédié aux livres, nous avons le plaisir d'accueillir Catherine Lamour, autrice et responsable de cet espace littéraire. Bonjour Catherine.
5: Bonjour Jacqueline. Bonjour aux auditeurs.
2: Parlez-nous tout d'abord donc de ce cadre d'accueil.
5: Eh bien, ce festival des métiers d'art qu'on est à sa 27e édition accueille depuis 5 ans un espace littérature. Et donc moi, je suis la coordinatrice de cet espace qui est devenu vraiment en 5 ans, ça s'est bien développé, c'est devenu un incontournable du festival des métiers d'art. Alors le cadre est merveilleux parce que c'est une grande prairie qui est en bord de Sarthe, donc on est à l'extérieur. Il ne fait pas trop chaud parce qu'on est à la proximité de la rivière. On a les canyons de Saint-Léonard-des-Bois, un paysage merveilleux. Donc c'est vraiment un cadre très particulier pour un espace littérature. Et je suis très contente que cet espace littérature ait pu s'intégrer depuis 5 ans dans le Festival des métiers d'art qui accueille une centaine d'exposants. C'est vraiment très très joli.
2: Alors justement, est-ce qu'on peut expliquer comment cet espace littéraire donc, s'intègre au milieu de cette centaine d'artisans d'art présents sur l'événement ?
5: Eh bien, il y a 5 ans, j'avais contacté Jackie pour venir, qui est l'organisateur avec les Amis de Saint-Léonard, pour venir moi-même toute seule avec mes livres exposés. Et c'est là qu'il m'avait dit, mais si tu as d'autres, tu connais d'autres auteurs qui seraient intéressés, ça pourrait être bien d'étendre, d'élargir un peu le panel d'artistes qu'on propose dans le festival à des auteurs. Donc on était venus à 4, et puis depuis ça s'est bien développé, il y a eu de plus en plus de participants, et maintenant c'est vraiment devenu un incontournable du Festival des métiers d'art. Et on a chaque année une vingtaine de stands, une vingtaine d'exposants.
2: Alors justement, on parle de la participation de 14 auteurs, 2 maisons d'édition, des genres allant du polar à la philosophie. La programmation est très variée. Comment est-ce que vous sélectionnez les participants chaque année ?
5: Eh bien, en fait, je ne les sélectionne pas. Je les invite.
2: Et est-ce qu'on reste sur des auteurs locaux ou vous avez des personnes qui viennent d'un peu plus loin ?
5: Majoritairement, ce sont des auteurs locaux. Et puis on a là cette année, donc locaux, je veux dire la Sarthe, la Mayenne, l'Orne. Et puis cette année, on a 3 auteurs qui viennent de Normandie, qui sont Anita Bagnos-Dudouy, qui écrit un peu des romans à suspense, Nolwenn Prodhomme, qui écrit des histoires pour les enfants, très très jolies.

0: tous. Je m'appelle Nolwenn Prudhomme et je suis autrice jeunesse indépendante. Je suis passionnée d'écriture depuis toute petite. D'ailleurs, mon premier roman publié, Le Frère des Lions, est la version finale. Certes, très transformée, de la toute première histoire que j'ai commencé à écrire quand j'avais 8 ans. Dans ce roman, qui se déroule au Bénin dans une cinquantaine d'années, on suit les aventures de Marco, presque 11 ans, qui rêve de rejoindre ses parents dans la résistance contre le bien-aimé président. Une nuit, alors qu'ils explorent la savane à la recherche de mystérieux laboratoires secrets, lui et sa petite sœur Fanny se font capturer par une famille de lions qui parlent. Les lions, qui considèrent cela comme une maladie, exigent que les enfants trouvent le moyen de les guérir. Sinon, ils vont les manger. Il s'agit du premier tome de la série Zoocratie, qui s'adresse au lecteur à partir de 10 ans, et qui met en scène des animaux génétiquement modifiés qui luttent contre la dictature qui les a créés. Le tome 2, intitulé Les grimaces de singes, est prévu pour l'année prochaine. Mon deuxième roman publié, Flemèche ou la jalousie du doudou dragon, a été inspiré par mon travail. En effet, je travaille depuis plus de 13 ans au contact des enfants. D'abord comme animatrice périscolaire, puis comme professeur de soutien scolaire. C'est en surveillant la sieste des plus petits que le personnage de Flemèche est apparu. Doudou dragon, un peu trop jaloux, qui a du mal à accepter que sa princesse se fasse des amis sans lui. Le jour où la fillette se fait enlever par un mystérieux chevalier, il n'hésite pas à se lancer à la rescousse. Le seul problème ? Pour sauver sa princesse, il lui faudra coopérer avec le doudou de sa rivale. Ce petit roman façon Toy Story au pays des contes de fées s'adresse aux enfants de 6 à 8 ans. Il contient aussi 24 illustrations à colorier pour permettre aux enfants de s'immerger dans l'histoire et d'exprimer leur créativité. Comme vous l'avez peut-être remarqué, dans mes histoires, j'aime particulièrement m'intéresser aux relations humaines, en particulier les relations familiales et les amitiés. Et j'ai tendance à glisser des animaux et des doudous un peu partout. D'ailleurs, en parlant d'animaux, si vous venez me rendre une petite visite sur Instagram, sur le compte n.prodhomme-autrice, vous constaterez que mon chat Milky joue un rôle essentiel dans mon univers créatif. À la fois muse, community manager et co-auteur de certaines de mes histoires. Je serai présente, sans mon chat, mais avec mes deux romans, le dimanche 23 août, sur l'espace littéraire du Festival des métiers d'art de Saint-Léonard-des-Bois. N'hésitez pas à venir me voir pour découvrir mon univers plein d'animaux et de doudous, et peut-être partir avec une aventure à offrir à vos enfants. Rendez-vous donc le dimanche 23 août, de 10h à 18h, au Festival des métiers d'art de Saint-Léonard-des-Bois. Je serai ravie de vous y retrouver.
1: Et Véronique Eliotreski, qui est déjà venue l'année dernière et qui raconte l'histoire d'une famille au 19e siècle. Alors elles viennent d'un petit peu plus loin. Sinon, les gens viennent plutôt de la région proche.
2: Donc vous avez commencé à énumérer ces quelques auteurs qui participent. Est-ce qu'on peut en présenter d'autres et surtout illustrer la diversité des genres littéraires qui vont être représentés à ce salon littéraire?
1: Donc c'est assez varié. On va retrouver Claude Citarel avec ses pièces de théâtre, en particulier sa pièce La Rose Blanche et le Sang, qui est jouée en ce moment un peu dans la région. Si vous avez l'occasion d'aller la voir, c'est vraiment formidable. C'est la compagnie des 5 cubes de Saint-Pierre-Denis qui est de la mise en scène. On va retrouver aussi, qui était déjà venu précédemment, Marc-Olivier Louveau, qui enseigne la technique du scénario et qui est réalisateur de films et qui écrit beaucoup de romans et de contes philosophiques. Donc Rémi Gillet, qui est un grand défenseur de l'environnement, qui est déjà intervenu sur Radio Alpes-Mancelles en tant que président de Sarthe Nature Environnement. Donc lui, il a à la fois autant des livres pour enfants, un essai sur l'environnement, des livres sur la science-fiction.

0: Chères auditrices et chers auditeurs de Radio Alpes-Mancelle, bonjour. Je m'appelle Rémi Gillet, retraité de l'éducation nationale et président de l'association Environnement Nord-Sarthe. Je suis l'auteur de 4 livres encore en vente. Et c'est à ce titre que je serai présent au Festival des métiers d'art, organisé le 23 août prochain à Saint-Léonard-des-Bois par l'association des Amis de Saint-Léonard. Bien entendu, j'espère avoir le plaisir de vous y rencontrer. Et cela, d'autant plus que je vous proposerai des ouvrages fort variés, puisque mes 4 livres sont bien différents les uns des autres. 2 d'entre eux sont des essais. Le premier, intitulé « Prof de français au secours », s'adresse à tous ceux qui s'inquiètent des résultats pas bien bons des petits français de 15 ans aux évaluations PISA, signifie Programme international de suivi des acquis. Ayant gardé des contacts dans les établissements scolaires, j'ai été surpris de ces résultats, car les enseignants que je connais font preuve de compétences et ont un dynamisme qui devrait les mettre en position d'avoir plus de réussite. On les appelle donc au secours, mais eux aussi appellent au secours devant l'ampleur de la tâche qui les attend. Et mon petit ouvrage vise donc à suggérer des pistes pour redresser la situation. Pour mon second essai, je l'ai nommé « L'environnement est tout entier une ZAD ». Il s'agit d'un livre que j'ai construit à partir d'articles, de comptes rendus, de tracts que nous avons distribués dans la rue pour les uns, rédigés pour les autres depuis 30 ans et plus. Et je m'efforce d'y montrer ce que peut être une écologie du quotidien. C'est-à-dire l'action de simples citoyens qui ont tenté, à leur échelle, de proposer des solutions à nos problèmes d'environnement. Comme ceux-ci sont liés à la civilisation techno-industrielle qui est la nôtre, avec entre autres sa consommation d'énergie fossile et ses pesticides, c'est un livre qui rejoint certaines des réflexions que je propose dans mes récits de science-fiction que je vais évoquer dans quelques instants. Mon troisième livre, intitulé « Les aventures du petit Rémi », vous raconte une trentaine d'histoires vraiment vécues par moi-même entre 1947 et 1955. Un enfant de 8-9 ans peut certes les lire. Cependant, il faut se rappeler que l'on n'avait alors ni téléphone portable, ni télévision, tout juste un poste de radio. Dans ces conditions, certains aspects de la vie sociale de l'époque ne sont plus d'actualité du tout. Et j'ai pensé que des grands-parents pouvaient trouver plaisir à raconter ces histoires à leurs petits-enfants comme je l'ai fait moi-même. Pour finir, mon dernier ouvrage s'adresse aux amateurs de science-fiction. Intitulé « Le futur n'attendra pas », il vous propose des récits évoquant des situations auxquelles l'humanité risque d'être confrontée dans 50 ans, dans 100 ans et même plus. Sans rechercher le catastrophisme, j'y évoque la façon dont on pourrait s'adapter tant bien que mal aux dangers que nous font courir le dérèglement climatique et la confiance exagérée que nous avons dans les technologies, entre autres. Bref, vous voyez que j'ai là de quoi satisfaire bien des curiosités. Je vous dis donc à bientôt à Saint-Léonard-des-Bois, avec un grand merci aux organisatrices et aux organisateurs de ce festival des métiers d'art, ainsi qu'à toute l'équipe de Radio Alpes-Mancelle.
1: Sophie Lamidet de Saint-Pierre-Denis, alors là c'est encore quelque chose de différent puisqu'elle est spécialiste de la relation entre les humains et les animaux de ferme et des fermes pédagogiques, donc vous pourrez échanger avec elle. Elle a écrit 2 livres sur ce sujet et vous pourrez échanger avec elle sur ce thème.
2: Bonjour à toutes et à tous, je m'appelle Sophie Lamidet et j'ai le plaisir de participer au Festival des Arts et Métiers qui aura lieu à Saint-Léonard-des-Bois le dimanche 23 août. Je serai présente dans l'espace littérature où je viendrai vous faire découvrir mes 2 ouvrages qui sont consacrés aux fermes pédagogiques, à l'accompagnement des publics et bien sûr à la médiation animale avec l'animal de ferme. Le premier livre s'intitule « Un regard sur la ferme d'animation ». C'est un livre qui vous plonge dans l'univers de ces lieux un peu particuliers qui ne sont pas des exploitations agricoles à vocation de production mais qui ont pour objectif principal festival, d'accueillir, de sensibiliser et d'accompagner différents publics, notamment grâce à la présence des animaux de ferme. Mon deuxième ouvrage, Animé en ferme pédagogique, éducative et thérapeutique, est sorti en décembre dernier. Lui, il s'adresse davantage aux personnes qui souhaitent mettre en place des activités et des animations en lien avec l'animal de ferme. Dans ce livre, vous trouvez plus de 70 idées d'animation, mais aussi de nombreux tutos pour créer vous-même vos outils pédagogiques et proposer des activités adaptées aux différents publics. À travers ces deux livres, je partage finalement ce qui me passionne depuis de nombreuses années, la relation entre l'humain, l'animal et la transmission, et tout ce qu'on peut construire autour de cette relation, que ce soit dans un objectif pédagogique, éducatif ou thérapeutique. Alors si vous souhaitez découvrir mes ouvrages, échanger autour des fermes pédagogiques, de la médiation animale, ou tout simplement discuter de vos projets, de vos expériences, je serai ravie de vous rencontrer et de partager avec vous mon expertise, mon expérience et mes connaissances. Je vous donne donc rendez-vous dimanche 23 août à Saint-Léonard-des-Bois, dans l'espace littérature. À très bientôt.

Moi-même, Catherine Lamour, je proposerai mes livres de science-fiction et de fantasy. Et cette année, j'aurai 3 recueils de nouvelles édités par l'association L'Indépendant et auxquels j'ai participé. Donc c'est encore une chose tout à fait différente.

Bonjour, je m'appelle Catherine Lamour et le 23 août, je serai dans l'espace littérature du Festival des Arts de Saint-Léonard-des-Bois, dans la Sarthe, dans une belle prairie en bord de Sarthe. Je suis auteur de romans et de nouvelles, de fantasy, de science-fiction et de fantastique, mais surtout de fantasy. J'écris depuis déjà pas mal de temps et donc j'aurai pas mal de livres à vous proposer, en particulier toute une série qui tourne autour de la planète Enora, sur laquelle se passent la plupart de des aventures que j'ai écrites. Cette année, j'aurai une nouveauté qui s'appelle Aimer. C'est la réédition de nouvelles que j'avais écrites précédemment et qui s'adresse aux enfants à partir de 11 ans. Donc ça permet aussi, parce que la plupart de mes écrits s'adressent plutôt à des adultes ou à des jeunes adultes à partir de 16 ans, parce que ce sont des aventures, parfois un peu de violence, il y a un peu de sensualité, des conflits et des problèmes autour de femmes qui ont des pouvoirs un peu parapsychologiques, donc qui rencontrent des difficultés avec les puissants de cette planète Enora. Et ce recueil, Aimé, donc peut s'adresser à des plus jeunes. J'en ai un autre qui s'adresse aussi à des plus jeunes à partir de 14 ans, qui s'appelle La Sagesse de Mériadec. Et puis j'aurai une autre nouveauté cette année, le troisième, c'est le 15e en fait, mais bon, le troisième auquel je participe, recueil de l'Indépendant, une association qui promeut la littérature indépendante. Et chaque recueil regroupe une dizaine de nouvelles. Et donc là, il y en a une que j'ai écrite. Donc je vous proposerai une quinzaine d'ouvrages, lesquels vous pourrez faire votre choix le 23 août à Saint-Léonard-des-Bois.

Alors, on aura aussi des trois nouvelles personnes. Alors, l'une d'elles a déjà écrit beaucoup de livres, en fait. Elle s'appelle Fabienne Huzet et elle est originaire de Pré-en-Paille. Donc, elle a animé de nombreux ateliers d'écriture jusqu'en 2010, où là, elle a commencé à écrire elle-même. Elle s'est décidée et elle a réinventé toute l'histoire de sa famille à travers une saga en trois volumes. Et puis, elle a aussi écrit un livre où elle donne la parole à des enfants pauvres dans une école mayonnaise. Donc, elle est assez prolixe depuis qu'elle s'est décidée à écrire. Et puis deux autres personnes qui sont nouvelles dans les manifestations littéraires. Anne Le Perru de Saint-Pierre-des-Nies, qui écrit de la poésie et qui doit en être, je pense, à son troisième salon seulement. Et puis Diarra Rigoulot, une personne charmante que j'ai rencontrée au mois de mai et qui vient juste de publier son deuxième livre. Ce sont des réflexions sur les épreuves de la vie, la résilience, très intéressantes.

0: participera le dimanche 23 août prochain, la 5e édition du Salon littéraire dans le cadre du Festival des métiers d'art à Saint-Léonard-des-Bois. Nous avons le plaisir d'accueillir sur l'antenne de Radio Alpes-Mancelles Mme Diarra Rigoulot. Bonjour.
1: Bonjour.
0: Donc pour commencer cet échange, est-ce qu'on peut donc parler de vous en quelques mots et raconter ce qui vous a amené jusqu'à l'écriture?
1: Merci de me recevoir. Je m'appelle Mme Diarra Rigoulot. Je suis une aide-soignante qui travaille aux urgences. J'ai 26 ans, voilà, d'origine sénégalaise. Je suis autrice et j'ai publié 2 ouvrages. À travers l'écriture, j'aime explorer les émotions, les épreuves de la vie et les grandes questions qui nous concernent tous. C'est une manière pour moi de partager mes réflexions et d'ouvrir un dialogue avec les lecteurs.
0: Et est-ce qu'on peut dire par quel intermédiaire, quel concours de circonstances que vous avez découvert cet événement?
1: Alors, j'ai rencontré une autrice à travers mon travail, donc dans des circonstances qui était particulière. Et je l'ai vue avec une liseuse, donc je me suis rapprochée, on a commencé à discuter, et d'où est partie ma participation à l'événement.
0: Voilà, et on peut nommer donc Catherine Lamour.
1: Catherine Lamour, oui.
0: Qu'est-ce qui a initié votre désir d'écriture? Est-ce que l'écriture est un refuge pour vous, ou un besoin, ou une découverte plus tardive?
1: Je dirais que c'est un refuge. J'écris parce que certaines émotions, certaines blessures et certaines questions sont parfois difficiles à exprimer à l'oral. Donc l'écriture me permet de leur donner une voix.
0: Alors, vous avez écrit deux livres. Alors donc votre premier ouvrage, Ce que la vie a fait de moi, entre chaos et paix. Alors est-ce qu'on peut évoquer les thèmes de cet ouvrage?
1: Alors, j'ai écrit ce livre parce que je ressentais le besoin de mettre des mots sur mon parcours. Et l'écriture m'a permis de transformer certaines épreuves en réflexion, et je l'espère, en source d'espoir. Donc si des lecteurs peuvent se reconnaître dans mon histoire, de se sentir moins seul, alors ce livre aura pleinement trouvé sa place. Ce que la vie a fait de moi, c'est un récit personnel qui raconte un parcours de vie marqué par les épreuves, mais aussi par la résilience et la reconstruction.
0: Et donc un second ouvrage, Les silences de l'âme. Alors de quel silence parlez-vous dans cet ouvrage?
1: Par des silences des questions existentielles qu'on n'ose pas forcément exprimer et qui sont fondamentales. Donc Les silences de l'âme est un livre de réflexion. Il invite le lecteur à s'interroger sur la foi, le désir, les relations humaines, la quête de sens et les grandes questions, comme je l'ai dit, existentielles et fondamentales qui traversent nos vies. Pardon.
0: Vous allez participer donc, on l'a dit, le dimanche 23 août prochain, donc au salon littéraire dans le cadre du Festival des métiers d'art à Saint-Léonard-des-Bois. Quelle importance est-ce que vous accordez à cette rencontre avec le lecteur?
1: Ça représente pour moi une belle occasion de rencontrer les lecteurs. J'aime échanger avec eux, entendre leurs impressions et discuter autour de mes livres. C'est, du coup, ça va être mon deuxième salon. Une nouvelle expérience, et j'ai hâte d'y être et de faire de belles rencontres.
0: Eh bien, écoutez, c'est ce qu'on vous souhaite. En tout cas, on invite nos auditeurs à aller vous rencontrer. Est-ce que de nouvelles écritures sont à prévoir pour les mois à venir?
1: Oui, j'ai d'autres projets qui sont en attente, donc j'espère qu'ils prendront vie très bientôt.
0: Eh bien, merci à vous, Mme Diarra Rigoulot, pour cette intervention sur l'antenne de Radio Alpes-Mancelles.
1: Merci, je vous en prie. Au revoir.
0: Au revoir.

Cette année, nous aurons aussi deux maisons d'édition. Un épigraphe édition est une maison d'édition alençonnaise qui a été créée en 2023 par Patrick Monteguero. Et sa particularité, c'est qu'il est engagé pour l'accessibilité de la lecture. C'est-à-dire que tous les livres qu'il édite en édition classique, il les publie aussi en édition grand caractère pour les gens qui ont des difficultés à lire. Et donc en gros caractère taille 18. Et il viendra avec trois de ses auteurs, Jacqueline Coudière.

0: Bonjour, je m'appelle Jacqueline Coudière. Je suis née à Pont-d'Ouilly, jolie bourgade de la Suisse normande, ma région, que j'affectionne énormément. D'ailleurs, beaucoup de mes personnages y vivent. Je suis mariée et l'heureuse grand-mère de 6 petits-enfants, aujourd'hui bien grands. Et j'ai eu une belle carrière d'enseignante et directrice d'école. J'habite un petit village, Saint-Germain-Langot, dans le pays de Falaise. Mon cinquième roman, Mystie, les morsures de l'oubli, est depuis quelques mois sur les rayons des librairies et je le présenterai au Festival des métiers d'art de Saint-Léonard-des-Bois. Mon aventure avec l'écriture a débuté en 2019. J'ai écrit Le secret des mots, une histoire d'amour-amitié entre deux adolescents. Ils se retrouvent 30 ans plus tard, un rendez-vous émouvant où la complicité renaît, mais pour combien de temps ? En 2021, les éditions Corbet publient mon second roman, Poupée russe normande, qui reçoit le prix Innerwin pour la Normandie, manquant de peu la place nationale. Il est réédité en 2023, puis en 2025, ce sont les éditions d'Alençon, un épigraphe, qui le republient à leur tour. Inspiré de lieux, d'événements et de personnages qui ont existé, appuyé par des souvenirs familiaux, je compte la vie d'un médecin de campagne dans les années 33 à 45, à Pont-d'Ouilly. L'histoire de Lucia, André et leurs amis dans un climat où la France subit la montée de la xénophobie et du nazisme. Confiné pendant la période du Covid, en 2022, je rédige un recueil, La légende du lion de pierre. 5 histoires courtes, tendres et gaies, souvent émouvantes, qu'il m'arrive de présenter dans les écoles car elles plaisent autant aux adultes qu'aux enfants de CM ou 6e. En 2024, je publie en auto-édition Une dernière rose. Lors d'un été caniculaire, j'ai dû avoir une prémonition, Vincent, indisposé par la forte chaleur, est obsédé par un drame qu'il a vécu adolescent. Et le lecteur découvre combien cela a perturbé ses choix de vie et l'influence que cela a eue sur ses relations avec son fils et ses amours, avec les femmes qui ont jalonné sa vie. Et donc, je reviens à ma nouveauté. Au début de l'année 2026, les éditions Un Épigraphe ont publié mon dernier roman, Mystie, les morsures de l'oubli. Un roman dont l'action se déroule de Aubusson dans l'Orne à Le Ménivillement, dans le Calvados. Les deux personnages principaux sont Adeline, une adolescente de 13 ans, et Mystie, un vagabond, revenu amnésique du camp d'Auschwitz-Monowitz, où il avait été envoyé pour le STO, service travail obligatoire. De leur rencontre naît une intrigue dont le suspense tient le lecteur en haleine jusqu'à la dernière page, mais la fin se veut positive et le message c'est avant tout l'espoir. Si vous aimez lire sur l'importance de la famille, de l'amour des autres et du rapport parent-enfant, sur les beautés que nous offre la nature de ma région, sur le respect de notre histoire et particulièrement celle qu'ont vécu nos parents et grands-parents et les actes mémoriels, sur l'acceptation de la différence, si tout sujet vous touche, alors mes livres, j'en suis certaine, vous toucheront. Venez me rencontrer à Saint-Léonard-des-Bois, au Festival des métiers des arts, le dimanche 23 août 2026.
1: Bernard Martin.

0: Bonjour à tous, je suis Bernard Martin, j'ai 75 ans et j'ai profité de ma retraite pour devenir auteur et je suis édité chez Anépigraphe qui est un éditeur d'Alençon. Je suis retraité de la fonction publique et donc j'ai réalisé jusqu'à présent 5 ouvrages. C'est des ouvrages qui sont inspirés de mes racines normandes. Le premier s'appelle L'affaire rue Tabaga. C'est l'histoire d'un petit garçon qui s'est perdu dans une fête traditionnelle de mon village natal. Et pendant tout l'ouvrage, on se demande pourquoi il a disparu. Est-ce qu'il s'est fait enlever? Est-ce qu'il a fugué? Est-ce qu'il est blessé quelque part? Et c'est un prétexte aussi pour se replonger dans les années 60, parce que l'action se déroule en 1962 dans les villages de campagne de l'Orne de cette époque. Le deuxième, c'est une biographie de ma grand-mère maternelle qui a acheté un commerce toujours dans le même village, Tournay-sur-Dives. Elle a acheté ce commerce en 1912 et la Première Guerre mondiale est arrivée très vite. Son premier mari et son second mari ont été anéantis par la Première Guerre mondiale. Elle s'est retrouvée veuve relativement vite. Et elle a dû affronter tout l'entre-deux-guerres toute seule, avec son commerce à entretenir et surtout ses 3 enfants à élever. Et puis en 1944, comme on est en plein dans la poche de falaise, eh bien la guerre est arrivée vraiment au pas de sa porte. C'est à travers ma grand-mère l'histoire de ces femmes qui sont nées avant 1900 et qui ont vécu les deux guerres mondiales et tout le courage que ça représente d'avoir vécu cela. Et ça méritait d'être raconté, ne serait-ce que pour les enfants et pour les petits-enfants. Le troisième ouvrage se déroule encore dans les années 60. C'est l'histoire de 3 collégiens, 3 pensionnaires au collège Maizeret d'Argentan. Et ces 3 camarades de classe qui sont internes vont découvrir inopinément un message laissé par un ancien pion qui a été militaire en 1916. Il faut savoir que le collège Maizeret a été un hôpital militaire pendant la Première Guerre mondiale. Dans ce message, il explique comment retrouver un joyau, il parle d'un joyau, et il voudrait pas que ce joyau tombe aux mains des Allemands. Il a rédigé ce message en 1917. Il ne sait pas à cette époque qui va gagner la guerre, et il sait qu'il va mourir parce qu'il est blessé grièvement. Donc les 3 gamins vont se mettre en chasse de ce fameux joyau et à travers eux on va découvrir beaucoup d'endroits de la campagne qui environne Argentan et c'est aussi un prétexte pour se replonger dans les pensionnats des années 60 avec les heures de colle, les heures d'études et puis toute la vie scolaire de cette époque-là. Le quatrième ouvrage, c'est une tranche de vie de mes grands-parents paternels. Mes grands-parents paternels ont caché un tailleur juif et sa fille pendant l'occupation. Je ne l'ai appris que bien après leur mort, ils ne m'en avaient jamais parlé. Et j'ai retrouvé la famille juive en question et j'ai appris avec elle beaucoup de choses sur mes parents et mes grands-parents. Donc j'ai relaté tout ça dans un livre et c'est en fait quelque chose qui me rend très fier d'eux. Et j'ai aussi rédigé ce livre d'abord avant tout pour mes propres enfants et pour mes petits-enfants. C'est vraiment une page d'histoire et toute la reconnaissance qu'on peut avoir pour ces Français qui n'ont pas courbé les chines pendant l'occupation. Et enfin, le dernier ouvrage qui s'appelle Les commissions chez Martin, c'est l'histoire, c'est un petit peu mes souvenirs d'enfance dans l'épicerie de ma mère. Ma mère ayant repris l'épicerie de ma propre grand-mère dans le village de Tournay-sur-Dives toujours. Et en fait, ce sont des souvenirs d'enfance liés à tout ce qui entoure l'épicerie de ces années-là, des années 60, avec le passage des représentants de commerce et puis le passage des clients qui venaient raconter toutes leurs histoires de village pendant leurs achats. Voilà, et bien vous pouvez, si ça vous intéresse, me retrouver au Festival des Arts le 23 août à Saint-Léonard-des-Bois, où je vous attendrai et je pourrai discuter de tout ça avec vous.
1: Marie-Hélène Barbier, qui est une auteure qui est déjà passée sur les ondes de Radio Alpes-Mancel avec son livre La Petite Rebelle, témoignage de son, sur son enfance. Donc ça sera fait. Trois auteurs qui seront avec leur éditeur sur le stand d'un épigraphe édition.

chers auditeurs, bonjour. Je m'appelle Marie-Anne Barbier, autrice de La Petite Rebelle, parue en septembre 2024, et depuis, je vis une très belle aventure. Avec presque 1000 exemplaires vendus, je reçois chaque jour des témoignages poignants, chaleureux et bienveillants. On me remercie d'avoir eu le courage de dénoncer la maltraitance sous toutes ses formes. Cette maltraitance dont j'ai choisi de parler pour protéger les enfants et aider les personnes maltraitées à croire, elles aussi, qu'une reconstruction est possible. Pendant longtemps, je n'avais pas eu les mots. La parole se libère et j'en suis toujours aussi émue. Aujourd'hui, cette petite rebelle me permet de témoigner auprès de futurs travailleurs sociaux à la Croix-Rouge d'Alençon. J'essaie, à mon échelle, de contribuer à une réflexion sur les pratiques. Écouter l'enfant, croire en sa parole, être attentif à ces violences invisibles qui ne laissent pas de traces, mais marquent durablement. C'est une grande chance et une belle récompense. Une autre belle récompense reçue le 11 avril. En effet, j'ai reçu à Deauville le prix de littérature 2026 Normandie du Lions International. Par ailleurs, je veux remercier Nicolas qui m'a accueilli chaleureusement dans sa librairie Carnet du Grand Chemin. Chers auditeurs, je vous réserve la primeur de cette nouvelle, la sortie prochaine du tome 2 de La Petite Rebelle. Je ne vous en dis pas plus. Je vous invite à me rencontrer au Festival des métiers d'art qui se tiendra à Saint-Léonard-des-Bois le dimanche 23 août. Je serai très heureuse de recevoir vos retours. Cette journée sera la vôtre. Je serai là pour vous, disponible à votre écoute. Nous prendrons le temps. À très bientôt.

l'autre maison d'édition est une maison d'édition parisienne. C'est Citadel et Masneau, qui est une très vieille maison qui a été fondée en 1936 et qui publie des livres d'art et des livres sur l'histoire de l'art. Et on a la chance qu'il y ait dans la région un délégué culturel régional de ces éditions qui s'appelle Romain Laferté et qui a déjà participé plusieurs fois à des manifestations que j'avais organisées. Donc il sera là et ça sera l'occasion de feuilleter. Ce sont de très très beaux livres, très gros, très magnifiques, et l'occasion de les découvrir. Chaque année, on essaye d'avoir des exposants qui soient avec une petite originalité par rapport aux auteurs simplement. Donc cette année, on aura la présence de quelqu'un qui ne publie pas de livres, mais qui est illustratrice. Elle s'appelle Julie Bonneville, c'est une artiste alençonnaise et elle vend des tirages et des originaux qu'elle peint à l'encre. C'est un univers de fantaisie très doux, très coloré. C'est quelqu'un qui n'utilise jamais l'intelligence artificielle et qui a déjà animé des stages au passage à Alençon. Donc c'est l'occasion de la rencontrer. Et la deuxième animation sortant un petit peu de l'ordinaire, ce sera Marc-Georges Méninger qui a déjà lui aussi enregistré, présenté son travail sur Radio Alpes-Mancelles. C'est un photographe, il est un grand amateur de livres, donc d'où sa présence dans l'espace littérature. Et il a photographié des livres et des librairies à travers le monde entier. Donc il exposera ses photos et en plus, il proposera de faire sur place des portraits à la chambre photographique avec un procédé un peu polaroïde. Donc voilà, ce sera une animation supplémentaire.

Bonjour, je me nomme Marc M. Je serai présent le 23 août 2026 à la 27e édition du Festival des métiers d'art de Saint-Léonard-des-Bois. Photographe du monde du livre depuis plus de 15 ans, je serai installé dans l'espace littérature au milieu des nombreux auteurs présents à cet événement. De la Bible de Gutenberg au tout premier format de poche, du journal d'Anne Frank à l'exemplaire des Fleurs du Mal annoté par Baudelaire, sans oublier tous ces livres que j'ai lus, chéris ou détestés, ou simplement croisés, solitaires, empilés ou exposés, je les ai presque tous photographiés. Posés sur une table, une étagère, abrités dans une chambre forte, un musée, présenté dans une bibliothèque, une librairie,

0: C'est quelqu'un qui fait des carnets de croquis et des livres illustrés sur le patrimoine de l'Orne. Actuellement, on trouve ses cartes postales et ses livres un peu partout dans Alençon, à Librairie Le Passage, à l'Office de Tourisme, enfin bon, c'est... Et elle sera donc l'invitée d'honneur, elle n'est pas dans l'espace littérature, mais elle sera l'invitée d'honneur du festival.
1: Donc on espère que les visiteurs seront nombreux donc à parcourir ces différents stands des auteurs qui participent à cette nouvelle édition. Comment se passe sur place donc l'échange entre les auteurs et le visiteur ?
0: Eh bien, l'espace littérature se trouve au tout début en fait, quand on arrive dans le festival. Les stands sont des deux côtés, les auteurs sont là avec leurs livres et donc une envie c'est de discuter avec les visiteurs. Les gens s'arrêtent, discutent, achètent ou pas. On n'est pas obligé du tout d'acheter. C'est pas parce qu'on a parlé avec un auteur qu'on est obligé d'acheter son livre. Et ça se passe vraiment... Pour les visiteurs, c'est une découverte aussi, souvent. Et les auteurs ne demandent que ça, bien sûr, de présenter ce qu'ils font, leur travail, à tous les visiteurs.
1: Bien évidemment, chaque auteur donc espère tout de même attirer l'attention du visiteur et pouvoir vendre quelques ouvrages. Alors, un petit rappel, justement, c'est que dans ce cadre naturel, il y a peut-être quelques petits inconvénients côté règlement, donc il faut prévoir.
0: Oui. Ça, c'est un bon conseil que je peux donner à tous les visiteurs. C'est penser à prendre de l'argent liquide parce que à Saint-Léonard-des-Bois, tous les opérateurs téléphoniques ne passent pas et donc même les terminaux de paiement des exposants ne fonctionnent pas toujours. Donc ça peut être difficile, ça peut être compliqué. Donc pensez à prendre de l'argent liquide pour pouvoir acheter tout ce que vous voudrez sur le festival.
1: Voilà, donc entre les métiers d'art et la littérature, un riche programme attend le visiteur ce dimanche 23 août du côté de Saint-Léonard-des-Bois. Pour conclure en quelques mots, que diriez-vous aux auditeurs de Radio Alpes-Mancelles qui hésitent encore à venir passer leur dimanche au bord de la Sarthe à Saint-Léonard-des-Bois ?
0: Eh bien, vous aurez à Saint-Léonard-des-Bois plein de gens de toutes sortes, plein d'artistes qui n'ont qu'une envie, c'est de vous faire découvrir leur univers. Vous aurez la rivière, vous aurez de la musique, vous aurez des animations folkloriques, musicales, vous aurez aussi une buvette, une restauration sur place. Donc, l'entrée est à 5 euros et gratuite pour les moins de 12 ans. Et un petit conseil également, si vous pouvez covoiturer, c'est encore mieux. Parce qu'on attend peut-être 2000 visiteurs, c'est ce qu'il y a en général. Et le parking n'est pas forcément facile. Donc, pour pas avoir à trop marcher, si vous pouvez vous grouper pour venir... Faites-le, n'hésitez pas. Et venez surtout passer un bon après-midi avec nous au bord de la Sarthe.
1: Voilà, et en même temps, le covoiturage est bon pour notre planète. Merci Catherine pour ce précieux conseil et merci également pour cette belle présentation de cet espace littéraire dans le cadre de la nouvelle édition du Festival des métiers d'art du côté de Saint-Léonard-des-Bois. On vous souhaite une belle participation. Je vous dis à bientôt.
0: À bientôt.
2: Café littéraire, c'est devant le cimetière et le libraire du coin. Faut mieux aller en face chercher.

0: Bonjour à tous. D'importants moyens sont toujours déployés dans les Landes où le feu a repris ce matin dans le secteur de Garin. 1600 hectares ont brûlé pour le moment et 650 personnes ont été évacuées. 550 pompiers sont mobilisés. Une baisse des températures attendue demain. Plusieurs régions devraient connaître des températures autour des 30 degrés avec des risques de pluie et d'orage, surtout dans l'est de la France. 64 départements sont en vigilance orange canicule pour le moment. Jean-Luc Mélenchon salue une victoire majeure pour nos libertés fondamentales. Le leader de la France insoumise rappelle que son parti s'était opposé à la loi interdisant les réseaux sociaux aux moins de 15 ans. Le Conseil constitutionnel a censuré ce texte. Les sages estiment que la mesure porte une atteinte disproportionnée à la liberté d'expression des plus jeunes. Un adolescent de 17 ans grièvement blessé par balle à Villeurbanne, au nord de Lyon. La fusillade a eu lieu la nuit dernière dans le quartier Grand Clément, connu pour le narcotrafic. Quand la victime a été transportée à l'hôpital, son pronostic vital était engagé. Les deux suspects sont en fuite. Le préfet annonce que des renforts de CRS seront déployés tout le week-end dans ce quartier de Villeurbanne. 9 personnes tuées par des frappes israéliennes dans le sud du Liban, dont des femmes et des enfants. Le bilan le plus meurtrier depuis les accords conclus en juin entre Israël et le Liban. L'armée israélienne affirme que ces frappes ont été déclenchées après une attaque du Hezbollah contre ses soldats. Beaucoup de monde sur la route en ce week-end du 15 août, journée rouge dans tout le pays, dans les deux sens. La circulation est même extrêmement difficile en Auvergne-Rhône-Alpes, où la journée est classée noire dans le sens des départs. L'Espagnol Ferran Torres s'engage au PSG pour 5 ans, c'est ce que vient d'annoncer le club parisien. L'attaquant de 26 ans arrive du FC Barcelone. Le montant du transfert est estimé à 50 millions d'euros. Et puis le français Aurélien Quignon décroche la médaille de bronze sur le marathon Marche au championnat d'Europe d'athlétisme. L'épreuve a été remportée par l'italien Massimo Stanno. Bon week-end à notre écoute.
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3: Bienvenue dans votre magazine Vie solidaire sur Radio Alpes-Mancelles. Un magazine social qui parle des associations, du handicap et de la société. Aujourd'hui, nous allons parler d'un sujet qui peut tous nous concerner, la prévention et les gestes qui sauvent. À travers ses actions de sensibilisation et son engagement sur le terrain, l'association Réseau Défibrillateurs Citoyens œuvre pour rendre les défibrillateurs plus accessibles et mieux faire connaître leur utilisation auprès du grand public. Pour évoquer les missions de l'association, ses actions et ses projets, nous recevons aujourd'hui Christophe Pommier-Gas, président de l'association, et également Stéphane Marquez, généraux, trésorier de l'association.

0: messieurs, bonjour.
1: Bonjour.
2: Bonjour.
0: Avant de parler de l'association Réseau Défibrillateurs Citoyens et de ses actions, nous allons d'abord apprendre à vous connaître tous les deux mieux. Est-ce que vous pouvez vous présenter, nous parler un petit peu de votre profession et de votre parcours?
1: Donc, Christophe, je suis aujourd'hui formateur dans l'industrie agroalimentaire, en charge également de la sécurité dans les industries agroalimentaires. Et aujourd'hui, je suis le président fondateur de l'association Réseau Défibrillateurs Citoyens.
2: Stéphane, moi je suis chef de cuisine, engagé auprès d'une association de protection et de sécurité et formateur en premier secours.
0: Alors vous êtes président et trésorier de l'association Réseau Défibrillateurs Citoyens. Avant de parler de vos actions actuelles, pouvez-vous nous raconter l'histoire de cette association? Comment est née l'idée de créer Réseau Défibrillateurs Citoyens et quelles étaient les motivations à l'origine de ce projet?
1: Alors l'association a une genèse initiale sur le fait de pouvoir éventuellement proposer à des citoyens sauveteurs d'avoir leur propre défibrillateur portatif à leur domicile, dans leur véhicule. Et en fait, très vite, l'association qui donc a fait naître ce mouvement s'est rendu compte que nous avions une demande sur les associations, les clubs, les événements privés. Et donc, on a pris plus rapidement ce projet à cœur pour être efficace immédiatement, en fait.
2: Le constat est que la plupart du temps, quand vous êtes déclenché par les applications citoyennes qui vous demandent de vous déplacer sur un arrêt cardiaque, le fait d'être obligé de se déplacer du chemin parfois pour pouvoir récupérer un défibrillateur et perdre du temps nous semblait quelque chose de complètement frustrant. Le fait de pouvoir fournir à des personnes formées au premier secours et inscrites sur ces applications un défibrillateur qu'ils pouvaient avoir en permanence avec eux leur permettait d'agir plus vite et de répondre à la demande.
1: Si je peux vous détailler, en fait il existe des applications citoyennes en France qui s'appellent Save Life, Staying Alive, Permis de Sauver, et qui sont en fait des applications qui sont directement au service du SAMU et qui déclenchent des citoyens sauveteurs qui sont déjà formés et qui auraient la possibilité éventuellement de venir en aide directement en amont du SAMU, c'est-à-dire qu'ils se trouvent plus près d'une victime et de pratiquer les gestes qui sauvent et notamment le massage cardio-respiratoire.
0: Justement, quelles sont aujourd'hui les principales missions de l'association? Quels sont les objectifs que vous poursuivez au quotidien et comment agissez-vous concrètement sur le terrain?
1: Alors, aujourd'hui, l'objectif actuel de l'association, c'est de prêter gratuitement sur des périodes courtes entre 24 heures et 72 heures des défibrillateurs à qui on a besoin. Donc on s'adresse à un large public, je répète, associations, comités des fêtes, municipalités, événements privés, des clubs de randonnée, je pense toujours aux gens qui partent faire du vélo ou même chercher des champignons dans la forêt. Et donc l'idée c'est de pouvoir leur prêter gratuitement, je précise bien gratuitement, un défibrillateur pour limiter justement les conséquences de l'arrêt cardio-respiratoire.
2: Les seules conditions que l'on impose auprès du défibrillateur, évidemment, c'est d'avoir une personne qui est déjà formée au premier secours.
0: Comment fonctionne justement un défibrillateur?
1: On ouvre le couvercle, on entend bip bip et on suit le mouvement. En fait, aujourd'hui, un enfant qui sort de l'école primaire doit être formé aujourd'hui aux gestes de premier secours et c'est une déformation qui a lieu en fait à l'école. Aujourd'hui, c'est un appareil électronique ultra perfectionné qui guide totalement la personne qui l'utilise.
0: D'ailleurs, il y a peu, l'association a permis de sauver la vie d'une première personne grâce à son action. Pouvez-vous nous raconter cette histoire? Que s'est-il passé ce jour-là et comment l'intervention du réseau défibrillateurs citoyens a-t-elle permis de porter secours à cet homme?
1: Alors, je vais synthétiser. L'application Save Life sonne, on se saisit d'un défibrillateur, on est guidé par cette application jusqu'à une victime en arrêt cardio-respiratoire et le principe est de poser le défibrillateur, pratiquer les premiers gestes avant l'arrivée des secours et une belle histoire se fait car la dernière fois que le réseau défibrillateurs citoyens a provoqué deux chocs consécutifs à une victime en arrêt cardio-respiratoire, la personne a été sauvée et nous enregistrons notre première vie sauvée.
0: Combien de défibrillateurs l'association Réseau Défibrillateurs Citoyens possède-t-elle aujourd'hui? Où sont-ils installés et comment sont-ils mis à disposition en cas d'urgence?
1: Alors, le réseau défibrillateurs citoyens aujourd'hui possède une multitude de défibrillateurs, 9 qui sont offerts par des partenaires qui se trouvent en France. Donc je pense à tout de suite à Défibrillateurs France qui nous a offert nos premiers défibrillateurs au nombre de 5 défibrillateurs neufs. France Travail, Franche-Comté qui nous a offert leur défibrillateur de réforme à hauteur d'une vingtaine mais qui reste aujourd'hui à la charge de l'association de remise en état et donc financement. Financièrement, il faut aussi que derrière nous puissions abonder pour la remise en état de ces défibrillateurs. Et à la question où sont-ils installés, ils sont à disposition en accès dit libre via un contrat de prêt gratuit le jour où les associations, les événements privés en ont besoin.
2: En ce qui concerne les défibrillateurs, défibrillateurs. Il faut savoir qu'à notre charge, nous avons la remise en état des défibrillateurs qui sont annuels s'ils ne sont pas utilisés et périodiques à l'utilisation d'un défibrillateur, puisque toute utilisation entraîne le changement des consommables. Et cela, pour l'instant, est encore à la charge du réseau défibrillateur. Nous avons contacté des parlementaires pour pouvoir voir s'il y a un trou dans la loi qui ne permet pas de permettre la restitution du prix des électrodes qui ont permis de sauver des vies. C'est-à-dire qu'à l'heure actuelle, si vous intervenez pour secourir une personne, l'utilisation des électrodes et des consommables reste à votre charge. Et ça, c'est quelque chose qui est un peu blessant.
1: Vous avez entendu, concrètement, vous sauvez une vie et ça vous coûte.
0: Et concrètement, comment fonctionne l'association Réseau Défibrillateurs Citoyens ? Au quotidien, est-elle organisée autour d'un bureau de bénévoles ou de membres actifs ?
1: Bien sûr, l'association Réseau Défibrillateurs Citoyens est une association déclarée en préfecture de l'Orne avec un numéro de sirène et elle est déclarée d'ailleurs d'utilité publique. Cette association est organisée autour d'un bureau et des membres avec des assemblées générales. Et aujourd'hui, on a une fierté à vous annoncer quand même, c'est qu'on va ouvrir notre deuxième antenne départementale dans le Haut-Rhin, dans le 68. C'est-à-dire qu'aujourd'hui, le réseau défibrillateurs 61 est le siège national et on ouvre une deuxième antenne dans un département qui en a bien besoin.
0: Justement, quel est le rôle des bénévoles au sein de l'association ? Quelles sont leurs missions concrètes et comment participent-ils au bon fonctionnement et au développement de vos actions sur le terrain ?
2: Le rôle des bénévoles, c'est d'aller au contact des personnes qui vont nous demander des défibrillateurs, puisque c'est nous qui les amenons aux personnes et leur expliquons le fonctionnement, et de rechercher de nouveaux développements. Il faut savoir que notre association ne fonctionne que par le bénévolat, que par les dons et les rétributions que l'on peut avoir ensuite auprès de défibrillateurs. Quand on prête un défibrillateur, la seule chose que l'on demande, enfin les choses que l'on demande, sont 1. Une personne, comme je vous le disais tout à l'heure, formée au premier secours. 2. Un chèque de caution. Et en aucun cas, nous demandons une somme d'argent. Le défibrillateur est prêté gracieusement. Après, à la charge de la personne, si elle en a envie, de nous faire un don. Ce qui nous permettra, nous, après, de pouvoir acheter les électrodes qu'il nous faut, puisque, comme je vous disais, les électrodes ne sont pas remboursées. Et puis, une électrode, ça a une durée de vie de 2 ans à 5 ans, en fonction des appareils. Donc, tous les 2 ans, les électrodes, il faut les changer. Les batteries, c'est pareil.

0: Comment peut-on faire un don?
1: QR code, Hello Assos, en allant directement sur le site Facebook de Réseau Défibrillateurs Citoyens au singulier ou LinkedIn, ou tout simplement nous contacter par mail à réseaudéfibrillateurscitoyens@orange.fr ou au 06 21 79 62 82 et nous ferons passer un petit QR code.
0: Aujourd'hui, l'association est à la recherche de nouveaux bénévoles. Quel message souhaitez-vous adresser aux personnes qui hésitent encore à s'engager? Pourquoi rejoindre le Réseau Défibrillateurs Citoyens et quel rôle chacun peut-il jouer à son niveau pour contribuer à sauver des vies?
1: Parce qu'on est sympathique.
2: Et puis, le but, c'est quand même de sauver une vie ou de prolonger une vie. Parce qu'il faut savoir quand même que c'est pas parce que vous allez intervenir sur un arrêt cardiaque que vous allez permettre à la personne de survivre. Cela peut aussi aider, malheureusement, à pouvoir prolonger la circulation sanguine et à permettre le don d'organes après, ce qui prolonge quand même la vie d'une manière détournée.
1: Aujourd'hui, Réseau Défibrillateurs Citoyens dans l'Orne possède 4 membres. On aura 4 nouveaux membres dans le Haut-Rhin également, mais on encourage les gens éventuellement qui seraient dans un élan de bénévolat et d'une envie profonde de faire changer les choses, de nous rejoindre.
2: Et puis la première chose, c'est formez-vous. Devenez secouriste, devenez sauveteur, devenez citoyen et agent de la vie, quoi.
0: Alors sinon, vous êtes président et trésorier de cette association Réseau Défibrillateurs Citoyens. Pouvez-vous nous expliquer en quoi consiste votre fonction? Quelles sont vos missions au quotidien et quel est votre rôle dans l'organisation, le développement et la représentation de l'association?
1: Alors pour ma part, Christophe, donc président fondateur, mon premier travail, c'est de répondre le plus rapidement possible à l'ensemble des sollicitations par mail, texto ou message. Chercher dans une organisation tous les mouvements associatifs, communes, clubs qui réalisent des événements dans les jours ou les semaines à venir et de les solliciter en leur disant « On peut vous prêter un défibrillateur gratuitement et vous avez juste à nous dire est-ce que ça vous intéresse ?» Et dans ce cas-là, on enclenche la machine. Ça, c'est le premier travail. Et puis après, le deuxième travail, c'est peut-être aussi manager un petit peu l'équipe.
2: Alors, Stéphane, trésorier, c'est la gestion de...

0: président de trésorier adjoint et secrétaire de l'association, et qui nous permettent d'avoir une antenne du côté de Flair qui permet de pouvoir couvrir l'ensemble des départements, ben c'est gérer le matériel, les apporter, venir les rechercher, gérer tous les contrats, parce que le prêt d'un défibrillateur entraîne un contrat quand même. C'est pas on va voir la personne, on donne le défibrillateur et ça s'arrête là. Il y a un contrat, il y a quand même quelque chose de vivant, et puis il y a beaucoup d'échanges. Ça reste quand même beaucoup d'échanges.
1: Rappelez-nous le secteur d'intervention.
2: Toute l'Orne, limitrophe au 53, 72, 27, 14, 50, 28 et 68 pour l'antenne qui va voir le jour au 1er septembre de cette année.
1: Est-ce que vous pouvez nous expliquer pourquoi vous avez choisi de l'appeler cette association justement Réseau Défibrillateurs Citoyens ?
2: Alors, citoyens, parce que chaque citoyen qui est formé aujourd'hui peut interagir sur l'aide à une victime. Réseau Défibrillateurs, c'est parce qu'en fait, on a besoin de ce réseau de défibrillateurs qui ne sont pas accessibles partout dans le milieu rural, et notamment je pense tout de suite à si vous allez en course en montagne, ce que j'appelle la course en montagne, c'est la randonnée en montagne, vous n'avez pas de défibrillateur à votre portée. Si vous allez aux champignons, dans la forêt des Couves ou dans les bois d'Andenne, vous n'avez pas de défibrillateur à portée de main. Et en fait, l'idée c'était de pouvoir avoir ce réseau de défibrillateurs pouvant être proposé à des citoyens qui en ont la conscience que ça peut sauver une vie.
1: Est-ce que c'est lourd justement?
2: C'est la bonne question. Donc on a des défibrillateurs qui font 800 grammes, on a des défibrillateurs qui font 1,2 kg, on en a d'autres qui font plus de 2,5 kg, et en fait on adapte le prêt du défibrillateur en fonction du besoin de l'association. Si on a des postes dits fixes, donc comité des fêtes, guinguettes, salles non équipées de défibrillateurs, on prête un défibrillateur qui fait 2,5 kg parce qu'il va rester dans un bureau, il va rester derrière un comptoir ou au pied d'un bureau de président, et s'il part en randonnée, on va plutôt favoriser des défibrillateurs qui se mettent dans un sac entre 800 et 1,2 kg.
1: Concrètement, quelles sont les actions menées aujourd'hui par l'association Réseau Défibrillateurs Citoyens ? Sur le terrain, quelles sont les initiatives mises en place pour sensibiliser, accompagner et permettre une meilleure prise en charge des situations d'urgence ?
2: Alors aujourd'hui, on va aller un petit peu vers les forums. On va essayer d'aller à la rencontre des maires, des réunions d'associations pour essayer de se faire un petit peu connaître. Et puis Stéphane a également d'autres idées, mais il nous manque en fait cette visibilité encore un petit peu aujourd'hui pour qu'on puisse proposer sans même aller chercher en fait. Le plus gros travail aujourd'hui, c'est d'aller chercher ou d'identifier les besoins sur le terrain.
1: Pour les personnes qui souhaitent en savoir davantage sur le réseau Défibrillateurs Citoyens, pouvez-vous nous rappeler les contacts justement ?
0: Alors, les contacts sont LinkedIn, Facebook, Réseau Défibrillateurs Citoyens au singulier. Et puis l'adresse, Christophe vous en a donné une et nous en avons une deuxième qui est Réseau Défibrillateurs Citoyens au singulier @outlook.fr.
1: Sinon, quelles sont les ambitions de l'association Réseau Défibrillateurs Citoyens ? Travaillez-vous actuellement sur de nouveaux projets ou de nouvelles actions pour développer encore davantage votre engagement et sensibiliser le public aux gestes qui sauvent ?
2: Nous sommes confrontés à un super projet en fait, parce qu'on a un afflux de défibrillateurs qui n'était pas compté. C'est-à-dire qu'au départ où on a lancé l'association, on est parti avec 0 défibrillateur et on avait envisagé de commencer à acheter nos premiers défibrillateurs avec un prix moyen entre 1200 et 1600 € le défibrillateur. Et en fait, les défibrillateurs sont arrivés tout seuls à l'association et très très vite, on s'est dit mais on ne va jamais utiliser les 30 défibrillateurs aujourd'hui dans le département de l'Orne, et il y a une importance à développer l'association au-delà de les frontières normandes. Et c'est pour ça d'ailleurs que l'on met en place donc de nouvelles antennes en France sur des départements qui en ont besoin. Et donc l'objectif principal c'est ça, c'est aider des futurs bénévoles dans d'autres départements à agrandir le réseau.
0: Et c'est surtout de dire aux citoyens, comme je vous l'ai dit tout à l'heure, formez-vous, devenez acteur de l'entraide.
1: Pour conclure cet entretien, quel message souhaitez-vous adresser à nos auditeurs ?
0: Devenez secouriste.
2: Appelez-nous.

0: Merci Monsieur Pomiegas et Monsieur Marquez Gamero d'avoir répondu à nos questions et de nous avoir présenté l'association Réseau Défibrillateurs Citoyens, son histoire, ses missions et l'importance de son engagement au quotidien. Grâce à l'action de ses bénévoles et à la mobilisation de ses membres, l'association contribue à développer la prévention, à sensibiliser le public aux gestes qui sauvent et à améliorer la prise en charge des situations d'urgence. Nous espérons que cette interview aura permis de mieux faire connaître votre association et donnera envie à de nouvelles personnes de s'informer, de participer ou de rejoindre cette belle initiative citoyenne.
1: Merci beaucoup de votre accueil.
2: Merci.
0: À bientôt.
2: À bientôt.
0: Au revoir. Votre magazine Vie solidaire est terminé. Merci de nous avoir écoutés sur Radio Alpes-Marseille.

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0: Bienvenue dans votre magazine Terre d'héritage.
1: Terre d'héritage, c'est valoriser le patrimoine près de chez vous, le patrimoine de la Sarthe, de l'Orne et de la Mayenne. 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

0: jusqu'au 3 janvier 2027. Gustave Courbet s'expose à l'occasion de l'exposition temporaire Gustave Courbet, nature engagée, présentée au musée des Beaux-Arts et de la Dentelle d'Alençon. Nous avons le plaisir de recevoir sur l'antenne de Radio Alpes-Mancelles Johanna Mauboussin, conservateur en chef du patrimoine et directrice du musée des Beaux-Arts et de la Dentelle d'Alençon. Bonjour.
1: Bonjour.
0: Donc avant de parler de cette exposition Gustave Courbet, est-ce qu'on peut donc commencer par parler de ce musée des Beaux-Arts et de la Dentelle d'Alençon, son architecture et ses différents parcours de visite?
1: Alors le musée des Beaux-Arts et de la Dentelle est installé dans l'ancien collège de jésuites de la ville d'Alençon, un bâtiment qui a été édifié au XVIIe siècle. Il sert d'écrin aujourd'hui aux nombreuses collections que conserve le musée, que vous pouvez visiter toute l'année, avec 3 parcours permanents offerts à la visite. Un parcours Beaux-Arts avec des peintures, des sculptures allant du 15e siècle au 20e siècle. Un parcours bien sûr consacré à la dentelle et spécifiquement à la dentelle au point d'Alençon. Et un espace encore plus surprenant qui expose des objets provenant de la collection d'Adhémar Leclerc qui a été administrateur au Cambodge au 19e siècle. Donc c'est un voyage dans le temps et dans l'espace que nous vous proposons.

0: va parler à présent de Gustave Courbet. Donc, si vous deviez présenter donc cet homme à quelqu'un qui ne le connaît pas, qu'est-ce qu'on pourrait dire?
1: Alors, Gustave Courbet, c'est une figure majeure de la peinture du 19e siècle, considéré comme le fondateur d'un mouvement pictural qui s'appelle le réalisme. Et alors, pour faire très simple, en quelques mots, le réalisme, c'est avant tout rompre avec les codes académiques en vigueur au 19e siècle et assumer pleinement d'être un artiste libre, engagé et complètement indépendant dans sa création. C'est tout ça, Gustave Courbet, et c'est véritablement une exposition événement pour nous qui nous permet à la fois de retracer dans les très grandes largeurs le parcours artistique de Gustave Courbet, mais également de remettre à l'honneur les collections du musée, puisque le musée a la chance de conserver deux toiles de Gustave Courbet et d'ouvrir en prolongement de cette exposition à une redécouverte des collections permanentes, notamment dans notre fonds de peinture, les paysages de l'Orne, les massifs forestiers des Couves, les bords de Sarthe. Donc c'est véritablement une exposition promenade que nous proposons.
0: Gustave Courbet donc affirmait « J'ai un pays, je le peins ». On ressent l'attachement de l'artiste à sa terre natale. Alors est-ce qu'on peut parler de son itinéraire, de la trace qu'il a laissée dans l'histoire de l'art?
1: Alors Gustave Courbet est originaire du Doubs, hein. Il naît à quelques kilomètres de Besançon, à Ornans, et il a effectivement son territoire chevillé au corps. Il va toute sa vie peindre les paysages de la Franche-Comté, mais pour autant, ça va être un peintre voyageur. Il va effectuer différents séjours en Saintonge, en Normandie, du côté de Montpellier, en Belgique, en Allemagne. Il finira sa vie en exil en Suisse, au bord du lac Léman. Et c'est finalement tous ces paysages qui s'impriment comme autant de cartes postales qu'il va pouvoir intérioriser et reproduire tout au long de sa carrière.

0: donc on va parler de cette exposition temporaire. Comment est-ce que vous l'avez imaginée? Quelles sont les grandes sections ou thématiques qui guident le visiteur à travers les œuvres présentées au Musée des Beaux-Arts et de la Dentelle d'Alençon?
1: L'exposition est le fruit d'un partenariat avec l'Institut Gustave Courbet à Ornans, qui est donc à l'origine du musée Gustave Courbet et qui possède une collection qui nous a été très largement, très généreusement prêtée pour construire un parcours qui s'organise en quatre actes, finalement, très dramaturgique. Vous avez d'abord, bien sûr, une introduction qui permet aux visiteurs de retracer l'intégralité des œuvres majeures de Gustave Courbet à travers les gravures d'interprétation qui en ont été diffusées. Ensuite, vous avez une section qui est consacrée à l'apologie de la nature, véritablement. Gustave Courbet, ce peintre de paysage qui entretient un rapport charnel à la peinture. Une étape aussi importante du parcours est consacrée à son engagement politique au moment des événements de la Commune de Paris, entre 1870, d'abord la guerre franco-prussienne, et puis la Commune en 1871, un engagement politique qui lui vaudra d'être emprisonné, et les suites d'un procès qui le contraindront à l'exil. Et l'exil, c'est la dernière séquence de notre exposition, où l'on retrace les derniers paysages produits par Gustave Courbet de l'autre côté de la frontière.
0: Si on devait présenter quelques pièces maîtresses, quelques pépites à ne surtout pas manquer lors de cette visite.
1: Oh, c'est très difficile. On est très heureux de pouvoir mettre nos deux tableaux, le sous-bois et le bouquet, en dialogue avec cette réunion inédite de deux tableaux. Tableaux de paysage qui sont tous électrisants dans leur traitement. On est très heureux aussi de pouvoir bénéficier, par exemple, des prêts du musée d'art et d'histoire de Lisieux ou du musée du château de Flers. Donc c'est vrai que ça fait comme ça des lumières particulières qui sont posées dans l'exposition, mais sont toutes et tous des grands morceaux de peinture.
0: Différentes possibilités de découvrir cette exposition. Vous mettez notamment à disposition des outils innovants et inclusifs initiés pour faire découvrir cette œuvre de l'artiste Gustave Courbet à différents publics.
1: Oui, notamment nous avons pu réaliser grâce au soutien de la cité éducative d'Alençon et une borne d'écoute qui a été conçue avec les élèves du collège Louis Michel à Alençon, avec la complicité d'une compagnie qui s'appelle Les Ouranis. Et nous avons procédé à des enregistrements de certaines lettres de Gustave Courbet, mais également de certains extraits de Louise Michel, pour mettre en voix ces témoignages tout à fait essentiels de la Commune de Paris, pour donner plus de vie et plus de corps à ces textes qui, pour certains, sont aussi présentés dans le parcours de l'exposition. Donc c'est une borne sonore un petit peu particulière qui fonctionne sur le principe de la conduction osseuse. Et c'est un outil véritablement qui se veut très inclusif.
0: On peut profiter de visites guidées pour parcourir cette exposition. Comment se déroule une visite guidée?
1: Alors, nous avons effectivement pendant tout l'été et au-delà des visites guidées qui sont proposées régulièrement, en semaine, mais aussi à l'occasion du premier dimanche du mois. Donc le programme de médiation est très dense et j'invite vos auditeurs, vos auditrices à consulter notre site internet où l'agenda est à jour et régulièrement enrichi pour ne rater aucun de ces créneaux de visite.
0: Et pour accompagner cette exposition, un ouvrage est proposé. Est-ce qu'on peut parler de cet ouvrage ?
1: Oui, il était essentiel pour l'Institut Courbet et pour le musée de proposer une publication qui assure une autre aussi durée de vie à cette exposition, pour laquelle beaucoup de travaux de recherche ont été engagés par les collaborateurs de l'Institut Courbet. Donc c'est une publication qu'on a eu la chance de réaliser auprès d'une maison d'édition normande, Les Cahiers du Temps, et l'ouvrage est disponible au sein de la boutique du musée.

0: Découvrir l'exposition autrement, c'est également certaines collaborations, notamment avec l'association Payaso Loco et ce jeu d'exploration Courbet, Renard et vous. Est-ce que vous pouvez nous en dire plus?
1: Pour l'exposition, nous avons mis en place des actions de médiation et des partenariats un peu différents parce que nous avons voulu rester fidèles aussi à l'état d'esprit de Gustave Courbet. Vous l'avez rappelé, j'ai un pays, je le peins. Gustave Courbet, et c'est le principe du réalisme, on ne peint que ce que l'on voit. On s'inspire de choses tout à fait réelles, matérielles, sensibles, tactiles, j'ai envie de dire, quelque chose que l'on peut ressentir. Et Courbet donc n'a eu de cesse que d'arpenter des paysages pour s'en nourrir, pour pouvoir après les retranscrire avec force et vérité. Et on avait envie d'inciter les visiteurs de cette exposition à aller également explorer ensuite les paysages, les patrimoines et les richesses naturelles du territoire, notamment avec ce jeu d'exploration Courbet, Renard et vous, qui a été développé avec l'association Payaso Loco, qui vous invite en fait à devenir un apprenti peintre, dessinateur et aller explorer un paysage et à le retranscrire. Mais nous avons aussi mis en place des partenariats avec la station de trail du massif des Couves, avec le point d'information touristique du village des peintres de Saint-Sénery-le-Gérais, également avec le géoparc de Carouge, pour proposer tout au long de l'exposition des visites hors les murs à deux voies avec des spécialistes du patrimoine naturel et l'éclairage que peut apporter d'un point de vue de l'histoire de l'art et de l'œuvre de Courbet et médiatrice du musée.
0: Alors justement, est-ce qu'on peut donner plus d'informations sur cette collaboration avec la station de trail du massif des Couves?
1: Alors avec le massif des Couves, nous avons en fait deux actions, à la fois une installation d'une exposition en plein air avec une dizaine de panneaux qui vous invitent à redécouvrir in situ dans des paysages la démarche picturale de Gustave Courbet, mais également des temps qui seront dédiés à des rando patrimoine, là aussi pour ce dialogue entre patrimoine naturel, patrimoine culturel.
0: Et on a déjà eu l'occasion d'en parler sur l'antenne de Radio Pomentiel. C'est également une collaboration, comme vous l'avez dit, avec Alençon Tourisme. Par une visite découverte de Saint-Sénery à deux voies. La prochaine aura lieu le 20 août.

0: Programme autour de l'œuvre Gustave Courbet, c'est avec le musée Beaux-Arts de la Dentelle d'Alençon qui se visite et se revisite tout au long de l'année pour cette exposition jusqu'au 3 janvier 2027. On va terminer par quelques infos pratiques concernant l'accès au musée des Beaux-Arts et de la Dentelle d'Alençon.
1: Eh bien écoutez, c'est très simple, le musée est ouvert du mardi au vendredi, de 10h à midi, de 14h à 18h, mais également les samedis et les dimanches, de 10h à midi 30 et de 13h30 à 18h.
0: Merci à vous, Johanna Mauboussin. Je vous souhaite une belle saison au Musée des Beaux-Arts et de la Dentelle.
1: Merci, bel été.

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0: Bonjour à tous. L'incendie des Landes n'est toujours pas fixé. Le feu qui s'est déclaré dans le département s'est réactivé ce matin. 1600 hectares ont brûlé pour le moment et 650 personnes ont été évacuées. De la pluie pourrait tomber dans les prochaines heures. La circulation est progressivement de retour à la normale en bordure de l'A75. Une section a été fermée entre l'Hérault et l'Aveyron suite à un incendie dans le secteur. Il est désormais fixé. Les flammes sont parties d'un véhicule et se sont propagées à la végétation. Le feu a parcouru 200 hectares. Une centaine de vols EasyJet annulés ce week-end au départ de la France. Les hôtesses et les stewards sont en grève. Ils dénoncent la dégradation continue de leurs conditions de travail et des plannings qui changent à la dernière minute. Mouvement très suivi, plus de la moitié des 900 membres du personnel s'est déclaré gréviste. La France appelle les talibans à respecter leurs obligations internationales. Cela fait 5 ans, jour pour jour, que les talibans ont repris le pouvoir en Afghanistan. Le ministre français des Affaires étrangères rappelle que les droits et les libertés fondamentales de la population, en particulier ceux des femmes et des filles, ne cessent de reculer. Depuis 5 ans, plus de 17 000 Afghanes et Afghans ont été accueillis en France. Le Hezbollah menace de riposter après des frappes israéliennes dans le sud du Liban. 9 personnes ont été tuées, dont des femmes et des enfants. Le bilan le plus meurtrier depuis les accords conclus entre Israël et le Liban. L'armée israélienne affirme que ces frappes ont été déclenchées après une attaque du Hezbollah contre ses soldats. La France, toujours dans le top 20 du classement de Shanghai, ce classement qui recense les 1000 meilleures universités du monde. Il a été publié aujourd'hui. Paris-Saclay conserve sa 13e place, première université du classement qui n'est ni américaine ni britannique. Déception pour la Sorbonne qui perd 12 places et termine 55e. Les championnats d'Europe de natation, 4 Français en finale ce soir. Léon Marchand sur le 200 mètres papillon, Marie-Ambre Molu et Pauline Mailleux sur le 100 mètres d'eau et Béryl Gastaldello.
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2: Bonjour à tous et bienvenue sur les ondes de Radio Alpes-Mancelles pour suivre votre émission de chansons souvenirs. Aujourd'hui, nous serons accompagnés par Daniel, Alain, Désiré et Marcel pour chanter des succès du temps passé. Et ce, au fil de l'émission et au travers de nos rubriques.
3: Mais avant d'en arriver là, nous allons mettre à l'honneur un auteur de chansons et dialoguiste français né le 1er août 1941 à Montauban, dans le Tarn-et-Garonne, monsieur Esteva Rodagil, dit Étienne Rodagil.
2: On peut ajouter qu'il était également poète, romancier et scénariste. Bien connu dans le monde de la chanson grâce à sa collaboration avec Julien Clerc, qu'il avait rencontré au Café de l'Écritoire dans le quartier latin en 1967. C'était là le début d'une aventure de 13 ans, interrompue en 1980 pour reprendre en 1992, le temps de l'album Utile du chanteur.
3: Étienne Rodagil, qui avait en 1989 obtenu le grand prix de la chanson de la SACEM, avait écrit pour de nombreux artistes. Pour Johnny Hallyday, son album Cadillac en 1989. Villégiature pour Françoise Hardy en 1981. Geronimo en 1980 pour Catherine Lara. Sans oublier que pour Vanessa Paradis, Je le taxi, Manolo Manolette et Maxou, parmi d'autres titres. On peut citer qu'il est également l'auteur de Magnolia Forever et d'Alexandrie Alexandra pour Claude François. Parmi tous les succès qu'il a signés en 1972, Rodagil, sur une musique de Mort Schumann, écrit les paroles du Lac Majeur.

0: Pascal Daniel a vécu de 1944 à 2024 et sa carrière a couru de 1962 à 2024, année de son décès. Auteur, compositeur, interprète, il fut également producteur de télévision en 1983 pour l'émission Cadence 3. Il produit aussi l'émission Macadam, dont il a écrit certains numéros avec Étienne Rodagil. Mais revenons à la chanson de 1966. Sur des paroles de Jean-François Maurice, il crée la chanson La plage au romantique. Et c'est cette chanson que Daniel nous propose aujourd'hui. Bonjour Daniel.
1: Bonjour Jean-Maurice.
0: Je vais juste préciser que Jean-François Maurice était le pseudonyme de Jean Albertini.
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1: Merci pour cette plage romantique, Daniel. En 1972, Pascal Danel chantait Mamina. Sa carrière fut couronnée la même année du Grand Prix de la Rose d'Or d'Antibes.
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0: Né le 7 août 1962 à Charlesbourg, l'un des 6 arrondissements du Québec, Bruno Pelletier s'est fait connaître en France en interprétant le rôle de Gringoire dans la comédie musicale Notre-Dame de Paris en 1998. Mais ce n'était pas là sa première expérience en comédie musicale, puisque de 1993 à 1995, il avait tenu le rôle de Johnny Roquefort dans Starmania.
1: Dans son rôle de Gringoire dans Notre-Dame de Paris, Bruno Pelletier interprétait Le Temps des cathédrales, une chanson composée par Richard Cocciante sur des paroles de Luc Plamondon. Ce fut la chanson d'ouverture qui introduisait l'histoire fixée en 1482.

0: 1960 arrive sur les ondes une chanson américaine dont André Salvay et Lucien Maurice réalisent une adaptation avec des paroles françaises pour Dalida. C'est Itsy Bitsy Petit Bikini. Elle sera reprise ensuite par Richard Anthony, Brigitte Bardot, sans oublier Johnny Hallyday. Ce Petit Bikini a traversé les décennies et aujourd'hui c'est Alain qui nous la propose. Bonjour Alain.
1: Bonjour Jean-Maurice, bonjour tout le monde.
0: Je vais juste ajouter que ce Bitsy veut dire petit ou minuscule et il était rouge et jaune à petits pois.

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1: Merci Alain d'avoir mis ce petit bikini à l'honneur. Et oui, de décennie en décennie, il ne se démode pas. En 1979, Dalida chantait comme disait Miss Tinguette.

La chanson suivante est apparue dans le répertoire de Rick Azaray en 1974. Elle est signée par Rick Azaray elle-même et Michel Leeb. Doit-on dire de cette chanson qu'elle est culinaire ou rigolote? À vous d'en juger. Ah, je vous ai pas donné son titre, la mayonnaise.

Eh bien, les amis, nous allons rester en cuisine, car je vous propose un titre que Julien Clerc interprétait en 1990. Et après la mayonnaise de Rick Azaray, retrouvons les petits pois lardons de Julien Clerc, co-signé avec Jean-Claude Vanier.

0: Au concours de l'Eurovision de la chanson de 1964, la France était représentée par la chanteuse Rachel, alors âgée de 22 ans. Le concours se déroulait à Copenhague, au Danemark. Et le titre de la chanson, c'était « Le chant de Mallory ». Et c'est ce titre que Désiré a choisi de chanter aujourd'hui. Bonjour Désiré.
1: Bonsoir Stéphane.
0: À l'issue des votes, la chanson était arrivée en quatrième position.
1: Redis-moi, Mallory, la chanson que...

Merci Désiré pour ce chant de Mallory qui fut signé par André Pop et Pierre Court pour les paroles. La même année, en 1964, avec les mêmes auteurs-compositeurs, Rachel, qui a vu le jour le 11 août 1942, avait enregistré aussi Ma Maison.

0: Nous allons remonter le temps jusqu'au 15 août 1806. En effet, ce jour-là, ce fut la pose de la première pierre de l'Arc de Triomphe de l'Étoile à Paris, appelée tout simplement l'Arc de Triomphe. Sa construction, décidée par l'empereur Napoléon Ier, débuta donc le 15 août 1806 et s'acheva en 1936 sous le règne de Louis-Philippe.
1: L'Arc de Triomphe est la propriété de Paris. Sa destination première était pour les commémorations de la bataille d'Austerlitz. De nos jours, il est destiné aux commémorations de la Première Guerre mondiale et depuis le 11 novembre 1920, il accueille la tombe du soldat inconnu. Pour illustrer nos propos, retrouvons Étienne Barricard qui interprète Arc de Triomphe.

0: Avec le titre suivant, nous allons prendre de la hauteur, si j'ose dire, car nous allons partir pour les montagnes d'Italie. C'est bien sûr le titre d'une chanson du répertoire du duettiste Patrice et Mario, et c'est ce titre que Marcel nous propose aujourd'hui. Bonjour Marcel.
1: Bonjour Jean-Marie, je veux dire.
0: On écoute. Et bonjour à

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1: Merci Marcel pour ce titre de Patrice et Mario. Et nous allons quitter la montagne pour descendre vers les prairies avec ce titre qu'a chanté le duo, c'est Ma Prairie.

0: Nous allons terminer cette émission en rendant hommage à une artiste qui nous a quittés le 25 juillet 2026 à l'âge de 80 ans. C'était Madame Marie-Paul Bell, chanteuse et pianiste française.
1: Marie-Paul Bell a mené sa carrière de 1969 à 2026, une carrière qu'elle avait débutée en 1969 grâce à un concours télévisé dans l'émission Chapeau sur Radio Monte Carlo. Deux ans plus tard, elle est invitée dans l'émission Samedi soir de Philippe Bouvard, où elle y interprète Wolfgang et moi.

Cette chanson, Wolfgang et moi, dont Marie-Paul Bell avait signé la musique, fut écrite par l'amour de sa vie, Françoise Mallet-Joris. Tout comme la chanson sans doute la plus célèbre de son répertoire, parue en 1976, La Parisienne.

titre de la Parisienne, Michel Grisolia avait signé les paroles avec Françoise Mallet-Joris, ce qu'il avait fait également pour le titre Les Petits Patelins, sorti en 1978.

0: Son dernier concert était nommé « Au revoir et merci ». Et oui, c'était en mai 2026 et c'était là ses adieux à la scène. Nous aussi, on peut dire au revoir et merci à cette talentueuse chanteuse qui nous quittait deux mois plus tard, le 25 juillet, en l'écoutant à nouveau avec celui qu'elle appelait son frère et avec qui elle avait partagé si souvent la scène. Retrouvons donc Marie-Paule Bell et Serge Lama qui interprètent une petite cantate. Merci à Daniel, Alain, Désiré et Marcel d'avoir participé à cette émission de Chansons Souvenirs sur Radio Alpes-Mancelles. Bonne écoute et bis à tous.
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Bonjour à tous. Le parquet de Paris ouvre une enquête après le piratage du site des impôts. Les investigations sont confiées à l'Office anti-cybercriminalité. Un hacker a revendiqué cette attaque. Il aurait volé les données fiscales de près de 700 000 contribuables. Le fisc se veut rassurant. Les informations dérobées ne permettraient pas d'accéder aux comptes sécurisés sur impots.gouv.fr. Un adolescent de 17 ans grièvement blessé par balle à Villeurbanne au nord de Lyon. La fusillade a eu lieu la nuit dernière dans le quartier

Clément, connu pour le narcotrafic. Quand la victime a été transportée à l'hôpital, son pronostic vital était engagé. Les deux suspects sont en fuite. Le préfet annonce que des renforts de CRS seront déployés tout le week-end dans ce quartier de Villeurbanne. Dans les Landes, les pompiers tentent toujours de contenir le feu qui a repris ce matin dans le secteur de Garin. 1600 hectares ont brûlé. Les secours espèrent que la baisse des températures et la pluie qui doit tomber dans les prochaines heures les aideront à venir à bout de cet incendie. Nos voisins belges luttent aussi contre les flammes, le plus gros incendie qu'ait connu le pays. Il s'est déclaré dans le parc naturel des Fagnes. Un village a été évacué par précaution, ainsi qu'un gîte hébergeant des enfants. Le feu a parcouru au moins 1650 hectares. Le Hezbollah menace de riposter après des frappes israéliennes dans le sud du Liban. 9 personnes ont été tuées, dont des femmes et des enfants. Le bilan le plus meurtrier depuis les accords conclus entre Israël et le Liban. L'Espagnol Ferran Torres s'engage au PSG pour 5 ans, c'est ce qu'a annoncé aujourd'hui le club parisien. L'attaquant de 26 ans a été formé à Valence avant de jouer à Manchester City et au Barça. Le montant de son transfert est estimé à 50 millions d'euros. Une nouvelle médaille pour le camp français au championnat d'Europe d'athlétisme. Aurélien Quignon remporte le bronze sur le marathon Marche. Et puis lui veut tout faire pour se rattraper après sa 4e place sur le 5000 mètres. Jimmy Gressier dispute ce soir la finale du 10 000 mètres. Il espère décrocher son premier titre européen. Bonne fin de journée à tous.

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Aujourd'hui, nous vous invitons à découvrir une nouvelle exposition proposée au cœur du Maine-Saunois. Du 5 au 29 août, l'Office de tourisme Maine-Saunois accueille une exposition de Nicole Lecaille installée au jardin potager de Bonnétable. À travers cette exposition, les visiteurs pourront découvrir l'univers de Nicole Lecaille et apprécier son travail dans un cadre particulièrement agréable. Pour nous en parler, nous avons le plaisir de la recevoir aujourd'hui.

0: Alors, Madame Lecaille, bonjour.
1: Bonjour.
0: Pour commencer cette interview, pouvez-vous vous présenter à nos auditeurs? Qui êtes-vous? Quel a été votre parcours, notamment votre parcours artistique jusqu'à aujourd'hui?
1: Alors, je suis une couturière costumière à la retraite et cela fait maintenant 27 ans que je fais de la reconstitution historique du costume féminin qui va de la Renaissance pour les dessous et le costume du dessus, donc du 18e siècle jusqu'à la Belle Époque.
0: Vous êtes couturière costumière de profession. Comment vous avez découvert ce métier et qu'est-ce qui vous a donné envie de vous orienter vers cet univers de la création et du textile?
1: Alors, j'ai commencé toute jeune, je devais avoir à peu près 10 ans quand j'ai découvert Sissi à la télé et j'ai dit à ma mère, un jour je porterai ces robes-là. Et donc la passion est venue de cette époque et elle a grandi pour arriver à aujourd'hui avec une centaine de costumes.
0: Justement, qu'est-ce qui vous plaît le plus dans cette activité de couturière costumière? Qu'est-ce qui vous passionne dans la création et dans le fait de donner vie à vos réalisations?
1: Alors, ce sont les défis techniques. Moi, ce qui m'intéresse, ce sont surtout les dessous, c'est-à-dire tous les accessoires qu'une dame pouvait mettre sous les robes pour leur donner leur forme, comme les paniers, les vertus gadins, les crinolines, les faux culs, etc.
0: Avez-vous suivi une formation particulière dans le domaine de la couture ou de la création de costumes, ou est-ce un savoir-faire que vous avez développé au fil de vos expériences et de vos rencontres?
1: Alors, je n'ai pas suivi de formation particulière. J'ai commencé à travailler dans une usine de couture basique et comme la couture a toujours été ma passion, donc j'ai toujours fait la couture en faisant des recherches, que ce soit dans les livres, sur le web, sur les peintures, voilà. Et c'est comme ça qu'est devenu ce travail de recherche intense.
0: Mais concrètement, pouvez-vous nous expliquer en quoi consiste cette activité de couturière costumière? Quelles sont les différentes étapes de travail, de l'idée de départ jusqu'à la réalisation finale d'une création?
1: Alors, l'idée de départ vient souvent d'une gravure que j'ai dans mes livres, puisque j'ai une collection pour le 19e de la mode illustrée de 1860 jusqu'à 1914. Et pour les autres époques, c'est surtout des livres d'archives qu'on peut trouver sur Paris. Donc, je pars d'une gravure. Je dis, tiens, cette gravure m'interpelle. Pourquoi? Je cherche pourquoi elle m'interpelle. Souvent, c'est un détail sur la gravure proprement dite ou quelque chose que je n'avais encore jamais vu. Et donc, voilà, c'est à partir de là que je fais des recherches pour savoir pourquoi il y a ce détail sur ce costume, comment a été fait ce costume, qu'est-ce qu'il pouvait mettre en dessous pour donner cette forme à cette silhouette. Et après toutes ces recherches, je fais des croquis, je fais des prototypes. Il faut beaucoup, beaucoup, beaucoup d'essais avant d'arriver à un costume fini qui soit en adéquation avec la gravure que j'ai pu observer.
0: Pouvez-vous nous donner un exemple justement de costume que vous avez réalisé?
1: Alors, donc pour cette exposition-là qui est spécialement dédiée à l'impératrice Eugénie puisque c'est son bicentenaire cette année, donc j'ai voulu créer son costume d'apparat, sauf que je n'ai pas trouvé de dentelle de qualité pour faire ce costume, donc je me suis tournée sur un costume qu'on appelle un costume à transformation. Donc un costume à transformation, ça va être une jupe de base avec plusieurs hauts, puisque la dame au Second Empire pouvait recevoir 7 à 8 personnes par jour, et donc à chaque fois, elle était obligée de se changer. Et un costume à transformation évite de se changer entièrement.
0: Quel est le matériel que vous utilisez justement pour créer?
1: Alors le matériel, les tissus, c'est surtout du taffetas, de la soie, ça peut être du velours pour cette époque du Second Empire, de la dentelle quand on en trouve. C'est très très difficile à notre époque de trouver du tissu de qualité puisqu'il n'y a plus de marchands de tissu proprement dit. Donc voilà.
0: Est-ce que vous travaillez également avec une machine?
1: Oui, bien sûr. Toutes les coutures intérieures sont faites à la machine à coudre et tout ce qui concerne les coutures extérieures qui peuvent se voir si la machine à coudre n'existait pas encore à l'époque du costume, je les fais à la main. À la Renaissance, les œillets en métal n'existaient pas au 18e non plus, donc je brode mes œillets à la main.
0: Combien de temps justement vous mettez sur la création d'un costume?
1: Alors tout dépend du costume. La robe de chambre qui sera en exposition, j'ai brodé à la main toutes les petites violettes qu'il y a et donc j'ai dû mettre entre 3, 4, des fois ça peut être 6 mois, des fois ça peut être 1 an. Voilà, tout dépend du costume que je fais.
0: Alors sinon, dans votre travail de création, avez-vous des thèmes, des univers ou des périodes historiques qui vous inspirent plus particulièrement? Y a-t-il une époque ou un style qui occupe une place importante dans vos réalisations?
1: Le Second Empire, parce que j'ai commencé avec la danse Second Empire. Et donc ça m'a toujours plu. Nous sommes toujours dans le même univers que l'impératrice Sissi. C'est la même époque, sauf que nous, c'est l'impératrice Eugénie. Et donc j'ai développé justement cette époque plus particulièrement.
0: Et d'où est née cette passion pour la reconstitution historique? Qu'est-ce qui vous a donné envie de vous intéresser aux costumes et aux modes d'autrefois, au point d'en faire un véritable univers de création?
1: Donc, comme je le disais dès le départ, donc c'est en voyant le film Sissi avec Romy Schneider, je trouvais ces robes magnifiques. J'avais 10 ans, j'étais une petite fille, j'avais 6 frères, donc ils n'avaient pas de robe proprement dite de cette beauté-là. Et donc, c'est parti de là. Donc, j'ai toujours fait des robes, en fait. Je ne m'intéresse pas à l'univers du costume masculin, ça ne m'intéresse pas.
0: Pouvez-vous maintenant nous présenter cette période historique qui vous inspire tant? Quelles sont ses caractéristiques, son ambiance?
1: Alors, les caractéristiques. Donc, le 19e, avec l'arrivée de l'industrie, toutes ces crinolines qu'on porte, enfin, ce qu'on appelle des crinolines, donc ce sont les cages qu'il y a sous les robes, ont vraiment évolué. Il pouvait y avoir 3 ou 4 sortes de cages en l'espace de 3 mois. Il y a eu énormément de brevets déposés en Amérique. Quelques brevets français, mais très peu. On a du mal à trouver les sources françaises. Mais par contre, les brevets américains, enfin, on a accès à ces brevets-là. Et donc, moi, ce qui m'intéresse, c'est de refaire, de présenter au public ce qu'il y a sous les robes. Et vraiment, l'évolution de la crinoline, l'évolution de ses accessoires pendant 12 ans. Parce que la crinoline, c'est très court comme période.
0: Vous proposez votre travail au jardin potager de Bonne Étable à l'Office de tourisme ensonnois du 5 au 29 août. Pourquoi avoir accepté de présenter vos créations dans ce lieu? Qu'est-ce qui vous a séduit dans cet espace et dans cette proposition d'exposition?
1: Alors, ce qui m'a séduit, premièrement, c'est que ce n'est pas très loin de chez moi. Deuxièmement, j'avais envie d'emmener cette exposition un petit peu partout. C'est très difficile de trouver des lieux, des endroits. Et quand l'office de tourisme de ma mère m'a proposé, bah, j'ai dit oui tout de suite.
0: Justement, quel est le titre de cette exposition? Pourquoi vous avez choisi ce titre et qu'évoque-t-il par rapport à votre univers, à vos créations et à la période historique qui vous inspire?
1: Donc le titre, c'est « Le bicentenaire de l'impératrice Eugénie ». Donc ce qui m'inspire, bon, bah, évidemment, ce sont les costumes. Et surtout, faire connaître cette femme, parce qu'elle est très peu connue. À la dernière exposition sur Eugénie, on m'a demandé qui était Eugénie.

0: Alors, que pourra découvrir le public lors de cette exposition? Pouvez-vous nous présenter les différentes créations, costumes ou pièces que vous avez choisi de mettre en avant et ce que les visiteurs pourront apprécier en venant au jardin potager de Bonnétable?
1: Donc, les visiteurs pourront découvrir une journée de la dame au temps du Second Empire, c'est-à-dire du réveil jusqu'au bal, donc jusqu'au soir, et les différentes tenues qu'une dame de cette époque pouvait porter. La salle est petite, donc je ne peux pas mettre toutes les tenues, mais il y aura quand même environ 10 tenues, puisqu'une dame pouvait se changer entre 7 à 8 fois par jour, et il y aura le costume à transformation que j'ai fait pour l'impératrice Eugénie lors de la dernière exposition du mois de juin.
0: En effet, comment vous avez conçu et créé cette exposition? Quelles ont été les différentes étapes de la sélection des pièces présentées jusqu'à leur mise en valeur dans ce lieu?
1: Étant donné que j'ai commencé cela il y a pas mal d'années, là pour cette exposition, j'ai refait 8 costumes que j'avais exposé en juin. Donc on découvrira surtout le petit matin, le réveil avec la chemise de nuit, le peignoir, la robe de chambre. Le rôle différent qu'il y a entre le peignoir et la robe de chambre, par exemple.
0: Pour réaliser vos créations, avez-vous effectué des recherches particulières afin de vous rapprocher au plus près de la réalité historique de l'époque?
1: Oui. Je n'invente rien. Je reproduis, je reconstitue ce qui a vraiment existé. Donc rien n'est inventé du tout. Même les couleurs, je fais très attention à que les couleurs soient bien d'époque. Par exemple, là, le costume à transformation de l'impératrice Eugénie que j'ai fait donc est violet, puisque l'impératrice Eugénie a aimé le violet. On l'appelait à cette époque-là le mauvaisisme, donc de la couleur mauve.
0: Avez-vous imaginé un parcours de visite particulier pour cette exposition? Souhaitez-vous guider les visiteurs dans un ordre précis afin de leur faire découvrir votre univers?
1: Donc, moi, je serai présente que le dimanche. Les autres jours, je ne serai pas présente, mais il y aura le parcours. Il y a les panneaux, donc du matin jusqu'au bas, et la partie deuil de l'impératrice. Donc il y a des panneaux explicatifs, ils pourront lire si le public souhaite. Et il y aura une enquête historique dans cette exposition. Il y a une robe que j'ai faite qui porte un nom particulier en 1863. Et je me suis demandé, mais pourquoi cette robe sur la mode illustrée s'appelle Isabeau de Bavière, alors que Isabeau de Bavière est une reine qui a vécu il y a 400 ans. Donc quel est le lien? Et donc c'est cette enquête historique que les gens vont essayer de résoudre. Pas résoudre peut-être pas, mais ils vont peut-être avoir des pistes. Voilà, il y aura un registre, ils pourront marquer toutes leurs hypothèses. Moi, ce jour, j'ai toujours pas résolu cette enquête. Et donc, avec le regard des yeux d'un public qui ne connaît pas forcément l'histoire du costume, mais peut-être qu'ils vont découvrir, entre la gravure de cette reine et la robe que j'ai faite de la mode illustrée, peut-être qu'ils vont découvrir un lien que moi, je n'ai pas encore découvert. Et c'est ça qui est passionnant, c'est que quand on parle avec les gens, des fois, on a des pistes nouvelles, et donc on repart dans les recherches historiques.
0: Alors, cette exposition a déjà été présenté à plusieurs reprises. Quel retour avez-vous reçu de la part du public lors des précédentes présentations?
1: Donc, elle a été présentée au mois de juin, en plein moment de la canicule, hélas, pour nous, puisque là, il y avait 26 costumes de présentés avec 4 scènes d'habillage de l'impératrice. Avec la canicule, nous n'avons pas eu beaucoup de public, mais le peu qu'il y avait, ont tous été très intéressés, ont posé beaucoup de questions. Voilà, ils sont restés jusqu'au bout pour voir les scènes d'habillage malgré la chaleur.
0: Justement, pourquoi conseillez-vous au public de venir découvrir cette exposition au Jardin potager de Bonnétable?
1: Alors, pourquoi je leur conseille? Déjà, ils n'ont peut-être jamais vu quelque chose comme ça. Moi, je serai présente le dimanche avec une amie de mon association. Donc, on pourra discuter avec les gens, répondre à leurs questions. Peut-être qu'il y aura des questions qui ne concernent pas cette exposition, étant donné que je fais d'autres époques. Mais voilà, c'est surtout l'envie de partager avec les gens.
0: Alors, l'exposition est visible au Jardin potager de Bonnétable à l'Office de Tourisme Ensonnois, 1 rue d'Isly, du 5 au 29 août. Les horaires d'ouverture du mercredi au dimanche de 14h30 à 18h. Les contacts de l'Office de Tourisme Ensonnois, c'est bien sur le téléphone au 02 43 97 60 63. Le mail contact singulier @tourisme-6men-6sonnois.com et son site internet le www.tourisme-6men-6sonnois.com. Pour les personnes qui souhaitent en savoir davantage sur votre travail, découvrir vos créations ou obtenir des renseignements sur l'exposition, quels sont les contacts ou les moyens de vous joindre?
1: Alors, on peut me joindre, mon nom, Nicole Lecaille, le téléphone 06 22 37 27 37, la page Facebook c'est Nicole Lecaille. Le mail, c'est nicole.lecaille@hotmail.fr.
0: Quelles sont vos ambitions à travers cette exposition au Jardin Potager de Bonne Étape? Souhaitez-vous pour la suite continuer à la faire découvrir dans d'autres lieux et partager votre univers auprès de nouveaux publics?
1: Oui, bien sûr. Je cherche toujours pour les Journées du Patrimoine un endroit tous les ans. Là, j'ai une piste, donc peut-être que ça va se faire. J'attends une réponse. Voilà, j'aime bien exposer aussi dans des châteaux. Alors, j'évite les extérieurs parce que le moindre coup de vent et les mannequins tombent, mais j'ai déjà fait des représentations, donc comme des spectacles, en fait, les vêtements sont portés sur des dames et non sur les mannequins.
0: Sinon, avez-vous déjà de nouveaux projets de création en cours ou des envies particulières pour la suite? Quelles sont les prochaines réalisations que vous aimeriez faire découvrir au public?
1: Alors là, je suis plus maintenant sur la Belle Époque pour un projet peut-être en 2028. Donc je commence à faire des recherches par rapport aux pièces que j'ai déjà, aux costumes que j'ai déjà et ceux qui pourraient me manquer, puisque le but, c'est découvrir une époque, c'est du début à la fin de l'époque. Donc la Belle Époque, ça dure 22 années. Donc il y a beaucoup de choses à découvrir. Les tournures, ça a été quelque chose de fabuleux. Donc les tournures, c'est ce qui suit le Second Empire, hein, la crinoline, l'évolution de tous ces tenues. Et moi, je m'arrête justement en 1914, à la Première Guerre mondiale, puisque c'est là qu'on va commencer à retirer les corsets, tous les accessoires, puisque ce sont des dames qui travaillent en usine, puisque les hommes sont partis à la guerre. Et donc après cette époque-là, ça ne m'intéresse pas vraiment. Voilà, je préfère repartir vraiment de la Renaissance, de la naissance des accessoires des dessous jusqu'à la fin.
0: Pour conclure cette interview, quel serait le mot de la fin que vous souhaiteriez adresser aux personnes qui viendront découvrir cette exposition au Jardin Potager de Bonne Étape et à toutes celles et ceux qui souhaitent découvrir votre univers?
1: Alors ma devise, c'est: la robe raconte une époque, les dessous expliquent pourquoi elles avaient cette forme.

0: Merci Madame Lecaille d'avoir partagé avec nous votre parcours, votre passion pour la reconstitution historique et les secrets de création qui se cachent derrière vos costumes. Grâce à cette exposition, le public pourra découvrir un véritable travail de recherche, de précision et de passion où chaque création raconte une histoire et témoigne d'un savoir-faire remarquable. Nous invitons donc les auditeurs à venir découvrir votre univers au Jardin Potager de Bonnétable de l'Office de Tourisme Ensonnois du 5 au 29 août. Merci encore pour cet échange et nous vous souhaitons une très belle exposition ainsi que de belles rencontres avec les visiteurs.
1: Merci beaucoup.
0: Au revoir.
1: Au revoir.
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1: Bonjour à tous et bienvenue dans votre rendez-vous des cinéphiles. Aujourd'hui, on va parler des sorties de la semaine, des films encore à l'affiche, des séances dans vos salles et bien sûr, le box-office.
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1: Et on commence tout de suite avec Tombé du ciel, sorti le 12 août 2026. C'est un film comédie et famille. Iliès mène une vie joyeuse dans la banlieue de Roubaix. Seul problème, le bac. Après avoir échoué deux fois, c'est sa dernière chance de l'avoir et de rendre enfin fiers ses parents. Mais un incendie survient pendant le bac blanc et on l'accuse d'en être à l'origine. Exclu de son lycée, il doit quitter son quartier et aller dans le seul établissement qu'il accepte, le pensionnat catholique de Saint-Albert-le-Grand en Bourgogne. Entre choc des cultures et quête de rédemption, Iliès va devoir surmonter ses préjugés et ceux des autres.
3: Iliès, rentre réviser, demain c'est le bac.
4: Faut vraiment que tu laisses coucir.
5: Il est hors de question que vous terminiez l'année ici. Vous allez changer de lycée. Il s'agit d'un lycée catholique. Ahmed, Iliès, Fatima, c'est pas catholique, c'est pas... Jésus va jamais vouloir, je pense, hein. Il s'agit du lycée Albert le Grand à Chablis. Écoutez, madame, moi je viens d'arriver ici.
6: Vous m'appelez ma sœur.
5: J'ai pas le numéro de votre sœur. Et du coup, vous êtes qui?
6: C'est le frère Oscario.
5: Ça va, frère?
7: Chez les catholiques, c'est génial, mais je te préviens, il y a des pièges.
8: Tu fais quoi, là?
5: Je peux pas déjeuner ce matin.
9: Il est en train de manger tout le corps du Christ, là.
5: Commencez pas à dire j'ai mangé les gens. Ce sont les hosties pour la messe de dimanche. Allez immédiatement vous confesser. Dans l'armoire, là?
7: Premier piège. Il mange du cochon tous les jours.
5: Tu veux, j'ai jambon beurre.
7: Non, en fait, vous avez
5: saucisson beurre.
7: Deuxième piège. Quand ils boivent, ils dansent, ils chantent, ils font la cululu. Attention, rentre jamais dans la cululu. Tu peux jamais en sortir.
6: Tout le monde s'éclate à la queue.
7: C'est pas vrai.
5: Je suis dans une prison. Là, je vous appelle avec un meuble.
10: Il n'y a pas de réseau dans son...

0: mon pote Célestin, il se prend pour un arabe.
1: Tout se passe bien pour lui, alhamdoulilah.
0: Ça fait mal votre truc. Vous venez voir la Vierge, elle pourrait vous mettre bien. Un petit coussin. En fait, on n'est pas totalement différents. On est un peu les mêmes quand on regarde bien. Ça fait mal pour tout le monde. Hein.
2: La fin d'Oak Street, sorti le 12 août 2026, c'est un film action, aventure et science-fiction. Lorsqu'un mystérieux événement cosmique arrache Oak Street à sa paisible banlieue et la transporte vers un lieu inconnu, la famille Platt, désorientée dans ce nouvel environnement hostile, comprend vite qu'il leur faudra rester unis pour survivre.
3: Vous avez vu la lumière bizarre qu'il y a eu cette nuit?
4: Une lumière bizarre?
3: Il y a le vent qui soufflait hyper fort. Le chien flippé, il arrêtait pas d'aboyer.
5: C'était peut-être un hélicoptère?
6: Ou une soucoupe volante. Des extraterrestres.
7: N'importe quoi! On n'a plus d'eau maintenant.
8: Apparemment, c'est tout le quartier qui a plus de courant.
7: C'est quoi ça?
8: On est coincé.
7: J'ai l'impression que notre quartier, notre maison, notre rue, tout s'est déplacé.
8: Mais attends, comment c'est possible?
9: Dépêche-toi, cours!
3: Toute la nourriture.
7: Prenez tout ce qui peut nous...

0: laissera pas mourir, j'en suis sûr.
1: Greg, tu vas à la messe une fois par an à Noël et tu dis aux enfants que Dieu veille sur nous.
2: Et tous ces gens en train de se faire dévorer vivants.

0: 2020, sorti le 12 août 2026, c'est un film drame. Directrice d'un établissement pour personnes âgées, Marie-Lou tente d'y instaurer une philosophie de soins innovante basée sur l'écoute et la dignité des résidents, malgré la réticence d'une partie de ses équipes. Sa rencontre avec Marie, une metteuse en scène japonaise qui se bat contre un cancer, va bouleverser sa trajectoire. En nouant une amitié profonde, les deux femmes engagent ensemble un combat pour rendre possible l'impossible.
1: Certaines personnes, dont je fais partie, ne tiennent pas nécessairement à séparer le travail et la vie privée.
2: Mets-toi bien dans son regard. Juste tes paumes vers le haut en soutien.
3: En traitant bien les autres, ça évite aussi de se faire du mal à soi.
4: Dans la réalité, ça ne se passe pas comme dans les manuels d'humanitude.
5: Si elle démissionne, on risque de perdre d'autres infirmiers dans la foulée.
6: Ne va pas trop loin, tu vas te faire dégager.
7: Demain, t'as enfin un genre de congé. Je t'interdis de venir travailler.
8: Je passe un moment très précieux.
9: Bonne année, hibikimashita.
10: Arigato.
11: Marie-Lou Fontaine.
12: Nande sonnani nihongo ga shoberaru no?
13: Aigepui. Shushi ga wasetade.
14: Demo ima wa kaigo shisetsu no direkutar.
15: So. Qui es-tu au juste?
16: Une metteur en scène qui met la philo en pratique?
17: Soshite shinizokonai no gan kanja. Anno shizai koto itta.
18: Le milieu du soin souffre d'un manque chronique de personnel. On a du mal à garder et à recruter nos employés.
19: Devenir professionnel, c'est savoir déceler cette force quasi imperceptible.
0: Juste pour une nuit, sorti le 12 août 2026, c'est un film comédie et romance. Quand Owen, qui vient de se faire larguer, rencontre Ali, qui croit encore au grand amour, l'étincelle est immédiate. Mais une série de maladresses et de mésaventures vont continuellement séparer les deux seuls célibataires de la ville qui espèrent plus qu'une aventure cette nuit-là. À force de courir et se croiser sans jamais se trouver, ils pourraient bien réaliser que ce qu'ils cherchent est plus près qu'ils ne l'imaginaient.

0: meurs de faim.
1: Hein?
0: Je meurs de faim.
1: Hein?
0: Je te dis que j'ai trop faim.
1: On est fermé.
0: Je connais le proprio. C'est la meilleure pizza de ma vie. C'est même mieux que le sexe, d'après mes souvenirs.
1: C'est quoi ce que tu préfères?
0: La dose de fromage.
1: Dans le sexe.
0: La montée du désir.
1: Ça, c'est typiquement une réponse de femme.
0: Et toi alors, t'aimes quoi? Les ça? On te chevauche? Ton truc, c'est le marteau piqueur?
1: Waouh! Moi, ce que je préfère, c'est ce qu'il y a après.
0: Oh non, sérieusement?
1: Sérieusement! Deux personnes allongées l'une à côté de l'autre, qui partagent un secret. Trouver l'amour, c'est déjà pas facile. Alors je vous dis pas comme c'est galère pendant le seul soir de l'année où les célibes ont le droit de coucher ensemble. Je déteste cette soirée. Maman, je vais rester ici.
2: Mais non, tu devrais sortir.
0: Tous les ans, c'est le même délire. Tout ce que je veux, c'est trouver quelqu'un de gentil.
3: À notre quête du grand amour, pendant la nuit la moins romantique de l'année.
0: On va prendre notre temps.
3: Et on va prendre de bonnes décisions.
0: Ali, je te présente Tijan.
4: Salut.
3: On s'est rencontrés devant les toilettes.
0: T'es sérieuse?
3: Oui.
0: Non, non. Un whisky, s'il vous plaît. Comment on est censé créer un lien profond avec quelqu'un pendant une soirée comme celle-là? Désolée.
1: Je m'appelle Owen.
0: Ali.
1: Et nous, alors?
0: Tes oreilles ressemblent à des portières de voiture.
1: Ton nez est beaucoup trop petit pour ton visage.
0: Ton menton pourrait labourer un champ.
1: Tes jambes, c'est n'importe quoi.
0: Tes cheveux, c'est n'importe quoi.
1: Ce qu'on cherche tous, c'est une personne avec qui la vie vaudra le coup d'être vécue.
0: Qu'est-ce que t'as à l'œil?
1: Non! Non! J'ai des allergies.
0: C'est vrai, ça?
5: Un grand raccourci, sorti le 12 août 2026, c'est un film comédie dramatique. Quand le restaurant familial menace de fermer, deux cousins bretons relâchent des rats pour s'improviser des ratiseurs. Le même été, deux jeunes femmes trafiquent le concours de beauté local pour promouvoir leurs bijoux. Embarquées dans leur stratagème chaotique, ces quatre débrouillards en quête d'avenir finissent par se percuter.
6: Tu regardes au loin l'horizon. En fait, faut qu'on sente que t'as vraiment un lourd secret. T'as un énorme secret?
7: Non.
6: Mais me le dis pas!
7: Je m'appelle Louise, j'ai 23 ans, je suis conseillère funéraire et je participe au concours de Miss pour...
6: Pourquoi?
7: Pour... je sais pas pourquoi.
8: T'es mon cousin! C'est fou, t'as pas un mot d'encouragement. Tu sais combien ça peut gagner un dératiseur?
9: Oh!
8: Me regarde pas comme ça, c'est l'idée du siècle. Si ça marche bien, bientôt on pourra retaper le resto.
9: T'en faut combien? Oh, ça fera 412,50€ s'il vous plaît.
8: Sur toutes les filles qui sont là-bas, il n'y en a aucune que tu trouves moche.
7: Non, on la juge pas.
8: Et toi?
7: Ouais, il y en a des moches, ouais.
6: Qui?
7: Franchement, Lisa, Maïlis, Jade. Je comprends pas, c'est pas bien 1m69.
10: Bah non, t'as pas le droit, faut faire minimum 1m70. C'est pour ça que j'ai été recalée l'année dernière.
0: Personne suivante, s'il vous plaît.
1: Non, t'as pas fait ça.
10: C'est ta faute.
1: De quoi c'est ma faute?
7: C'est sûr, c'est Candice.
10: Il s'est passé quoi avec l'autre meuf?
1: Je viens de croiser mon pote du comité du Finistère, et alors entre nous... Il est très jaloux.
11: Et au final, t'es qui toi?
0: Vous êtes trop belle.
12: Tu as 4 ans de la retraite, tu es fatiguée.
1: Elles sont belles de l'intérieur, c'est leur personnalité, c'est leur créativité.
0: Tu fais pas un 70, toi?
7: Tu penses qu'elle peut tricher?
6: Ouais, Kalissa, on rigolera bien quand elle va boiter sur scène.
5: Undertone, sorti le 12 août 2026, c'est un film épouvante horreur. Il est interdit au moins de 12 ans. Animatrice d'un podcast consacré aux phénomènes paranormaux, Evie retourne dans la maison de son enfance pour veiller sa mère mourante. Un jour, elle reçoit d'étranges enregistrements. En les diffusant dans son émission, Evie réalise que les événements décrits semblent déteindre sur la réalité. Les sons deviennent de plus en plus troublants, comme si quelque chose cherchait à lui parler. Et plus elle écoute, plus la menace se rapproche.
13: Bienvenue dans un nouvel épisode de Undertone, le podcast où on décortique tout ce qui fait flipper. Ivy Babich, je suis la sceptique de service. Et pour m'accompagner, mon co-animateur, Justin Manuel.
14: Tu vas adorer, j'ai un truc bien ouf pour toi. Il y avait 10 fichiers audio en pièces jointes qui nous ont été envoyés depuis une adresse mail anonyme.
13: Laisse-moi deviner. Un
4: possession diabolique.
11: T'es prête?
0: C'est parti.
15: Depuis le début de cette aventure, nous avons entendu des choses franchement troublantes.
16: T'es sérieux, là?
17: Je voudrais parler à Marie.
15: C'est peut-être un avertissement.
16: C'est le seul moyen de savoir.
18: Faut arrêter d'explorer ce truc.
19: Je prie pour toi.

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1: La Patte Patrouille, le film Mission Dino, sorti le 5 août 2026, c'est un film animation, aventure et comédie. Lorsqu'une mystérieuse tempête surprend leur navire, la Patte Patrouille s'échoue sur une île tropicale encore inexplorée et peuplée de dinosaures. Ils y rencontrent Rex, un chiot courageux installé sur l'île depuis des années et devenu un véritable expert des dinosaures. Mais leur ennemi de toujours, Monsieur Ellinger, arrive lui aussi sur l'île avec un projet dangereux, exploiter ses richesses naturelles en creusant des mines. Ses actions imprudentes déclenchent bientôt l'éruption d'un gigantesque volcan endormi. La Patte Patrouille se retrouve alors entraînée dans une série de missions de sauvetage spectaculaires, plus impressionnantes que tout ce qu'elle avait connu jusqu'ici. Elle devra arrêter Monsieur Ellinger et sauver l'île avant qu'il ne soit trop tard.
2: L'impression que j'ai pas la patte marine.
3: Collision imminente!
4: Wow! Pour pouvoir traverser la jungle, il va falloir s'équiper comme il faut. On ne sait pas ce que cette jungle nous réserve.
5: Ouais!
4: Mais on sera prêt à tout. C'est la plus grande découverte du monde.
6: Je m'appelle Rex. Venez, je vais vous faire visiter.
7: Ouais,
6: voilà, c'est mon chez-moi. Il n'y a pas de télé à écran plat et pas de wifi.
3: Ah,
6: c'est ma caméra de surveillance. Il ouvre l'œil 24 sur 24.
8: Cette île a la plus grande mine de diamants au monde.
9: Viens là, mon joli.
8: Quand la barre est trop haute, il faut que ça saute.
10: Vous allez détruire l'île. On a besoin de l'aide de tout le monde.
11: Entrez dans la préhistoire.
12: Gardez votre coolitude.
11: Pour le film familial de l'été.
13: On a une île à sauver.
14: Qui est avec nous?
15: Qu'est-ce que c'était?
16: C'est mon ventre. Les bébés dinos ont mangé toutes mes friandises.
15: Oh non!
4: Aucun dino n'est trop gros, car mes amis, ils assurent.
17: Je peux y arriver.
11: La Patte Patrouille, le film. Mission dino.
18: C'est pas juste moi aussi, je veux un copain dino. Meilleur ami pour la vie. Aïe, c'est bon, arrête, j'ai rien dit.
1: Les gendarmes, sorti le 5 août 2026, c'est un film comédie. Toute la brigade de gendarmerie de Charnay-lès-Mâcon, 71, se prépare à l'annuelle grande fête des jardins. Mais l'arrivée d'un jeune stagiaire désinvolte, débarqué tout droit de la capitale, et de deux voleurs de nains de jardin, va venir bouleverser leur organisation bien huilée.
19: J'ai pris la décision d'accueillir ce jeune stagiaire.
20: Oh non,
19: si.
20: Moi je fais déjà EHPAD en soirée avec mon père, c'est pas pour faire crèche en journée.
19: Mon garçon... L'uniforme, c'est ce qui définit le gendarme.
21: Oh, il est beau! Quel beau!
20: Eh, hey, du Cruchot, là.
22: Eh, hey, du Gerbert!
21: Oh, attends!
20: Mais c'est qui, ces bouffons?
22: Tu te gardes!
23: Allez, garde-toi!
22: Garde-toi!
21: Ah, hey, la gendarmerie!
19: Agnès, lui explique pour Gerbert et Cruchot.
24: C'est deux anciens camarades gendarmes à vous, non?
19: Agnès.
24: Je sais pas.
19: Agnès, non. Agnès, t'as pas vu le gendarme de son nom?
25: En 2004, avec le GIGN, on a retrouvé un type qui s'était perdu dans la forêt amazonienne.
26: Bravo, chef.
25: Il était mort, mais on l'a retrouvé quand même.
26: 20 km/h au-dessus, bah, c'est 135 euros d'amende.
27: En fast food, il y a fast. Hein.
26: Non, moi, je suis pas très fast. Plutôt très, très furious.
28: Quand on épouse un gendarme, c'est la gendarmerie qu'on épouse.
29: Mais je te laisse dire à ta fille qu'elle devrait faire une croix sur sa terre partie.
30: Ah, trop stylé, quoi.
31: C'est quoi ça?
32: Sous contrôle, messieurs dames, tout va bien.
33: Prochain véhicule, tu fais comme moi.
34: Veuillez me présenter les papiers afférents à la conduite de votre véhicule.
35: Afférents, je suis obligé. Ça veut dire quoi?
1: Ah Want Your Sex, sorti le 29 juillet 2026, c'est un film érotique et thriller. Il est interdit au moins de 12 ans. Elliot, un jeune homme naïf en quête de sens, décroche le poste de ses rêves auprès d'Erica Tracy, artiste provocatrice et figure incontournable de la scène artistique. Lorsqu'elle décide de faire de lui sa muse sexuelle, ses fantasmes les plus audacieux semblent devenir réalité. Mais cette relation l'entraîne bientôt dans un univers trouble où se mêlent désir, obsession, pouvoir, manipulation et trahison.
0: Elliot, Erika veut te voir dans son bureau.
2: Moi ?
3: Viens là que je te regarde. Non, pas en marchant. Je préférerais que tu rampes.
2: Comme la plupart des gens de mon âge, j'ai des sentiments assez confus et contradictoires à propos du sexe.
3: T'as une copine ?
2: Oui, j'ai une copine.
3: T'as bientôt fini ? Parfait, tu vas pas être relou.
2: Relou ?
3: Si on baise. Votre relation avec votre employeur était principalement de nature sexuelle ? Pardon ?
2: Oui.
3: Pourquoi tous ces plans cul n'arrivent qu'à toi ? Ça me saoule ! T'es un astronaute du sexe qui veut explorer les confins et limites de cet univers. J'ai envie d'un plan à trois, mais il faut que ce soit maintenant. Et si je plais pas ?
2: Oh, t'inquiète, je lui ai envoyé une photo.
3: Quelle photo ? Je suis pas sérieux, j'ai leur demande de jardin sur cette photo !
2: Salut ! Je suis l'esclave de son vagin.
5: Ouais, bienvenue au club.
2: Je pense tout le temps à toi, comme si je pouvais pas changer de chaîne.
3: C'est parfaitement normal.
6: On a vraiment besoin que vous nous racontiez toute l'histoire.
2: Ce qu'on vit, c'est unique, non ?
3: C'est strictement sexuel, tu l'as bien compris.
6: T'es pas le premier, tu seras pas le dernier.
5: J'ai tout perdu à cause de toi !
2: Je suis un suspect ou quoi ?
5: Pourquoi tu fais ça ?
3: Parce que t'aimes ça, mon chou.
2: Erika, arrête !
3: J'ai l'impression que je tombe amoureuse de toi.
2: C'est vrai ?
3: Non, je me fous de ta gueule.
2: C'était génial !
3: Ouais.
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1: Le coup de cœur de Radio Le Pensel est sorti pour les prochaines semaines, c'est La Nirvana, sortira le 19 août 2026, c'est un film comédie. Jean, un agriculteur en faillite, croule sous les dettes, les huissiers et la solitude depuis que Sylvie l'a largué. Un soir, lorsqu'il s'apprête à commettre l'irréparable dans sa grange, un miracle lui tombe littéralement dessus. Foued, un jeune de cité en cavale, encastre son 4x4 rempli de drogue dans le mur de sa grange, lui sauvant la vie par accident. Mais quand Jean, panique par la police qui rôde, brûle la voiture et sans le savoir la cargaison avec, les deux hommes se retrouvent piégés. L'un risque de perdre sa ferme et ses bêtes, l'autre sa tête. Pour rembourser la dette de Foued et sauver la ferme de Jean, il décide de faire ce qu'aucun des deux n'aurait imaginé, cultiver du cannabis bio discrètement au milieu des chèvres et des champs.
8: Oh, ça va, Mimi ? Qu'est-ce que tu me casses les couilles là tous les jours ? Ça va ?
9: Dégage.
10: Il faut que tu reviennes avec des pesticides.
12: Mais t'as pas le choix, regarde ce que tu perds chaque année avec ton bio là. La moitié se fait manger par les vers et l'autre moitié tu la cherches parce qu'ils ont ta tronche.
13: Putain, ils sont fait péter.
17: C'est quoi ça ?
23: C'est qui toi ?
30: Moi c'est Jean.
23: Ma voiture elle est où ?
30: Je m'en suis occupé.
17: On s'occupe, il y avait 50 kilos de déchets à l'intérieur.
23: Bon, fais-le mort, tu fais pas remarquer.
30: C'est un fou, il m'a pris pour Charlingas.
23: Renifle-moi ça.
30: C'est des olives, c'est quoi ?
23: C'est du fumier.
17: C'est pas un jeu, si tu trouves pas de quoi repousser, ils vont te déchirer, frère.
30: Je te conseille pas de t'approcher de lui. Frérot, j'ai des voyous qui veulent me tuer, tu crois que c'est un coq qui va me faire peur, toi ?
31: Tiens, goûte ça.
17: Oh, c'est de la frappe.
31: Il se joue.
35: La Nirvana.
17: Bah, tu es dealer ou tu es pas dealer ?
35: Je suis pas un dealer, je suis un herboriste. Coucou les filles. We got
17: horses. C'est là la solution. Tu poches tes dettes, je règle mes soucis, on est tranquille.
35: On va faire de la buse une qualité exceptionnelle. La plus psychédélique, psychothermique, psycho, intrinsèquement planétaire.
36: Oh, de bon.

0: Quatrième position, Vaiana, la légende du bout du monde. Et enfin, cinquième position, Toy Story 5. On reprend ensemble les films en tête du box-office. Spider-Man Brand New Day, sorti le 29 juillet 2026. C'est un film action, aventure et fantastique. C'est un tout nouveau jour pour Peter Parker. Dans un monde qui ne se souvient plus de lui, il poursuit sans relâche sa lutte contre la criminalité. Mais le sentiment d'avoir été oublié par ses amis qui avancent désormais sans lui provoque un changement chez Peter qu'il n'est peut-être pas en mesure de contrôler. Et pourtant, c'est cette mutation qui pourrait être sa seule chance de s'opposer à un adversaire terrifiant, capable d'agir sans jamais être repéré et prêt à s'attaquer à la ville et à tous les proches de Spider-Man. Car si le monde ne se souvient plus de Peter Parker, lui ne l'a pas oublié. Et c'est cette dernière bande-annonce qu'on se quitte puisque votre cinémag est terminé pour aujourd'hui. À bientôt pour un prochain rendez-vous.
1: Qu'est-ce qui m'arrive?
2: Je t'ai manqué, Spider-Man?
1: Je suis plus moi-même. J'arrive plus du tout à me contrôler. Je sais pas ce que c'est, mais je dois régler ça au plus vite.
3: Dernier semestre à la fac!
4: Ben, tu crois qu'il y a des gens qui regardent ça?
5: Il y a peut-être quelqu'un.
4: Ouais, bah au revoir quelqu'un!
1: C'est quoi?
6: Docteur Banner? Vous avez trouvé le moyen de contrôler un ADN qui a muté?
7: Si je n'ai pas ça au poignet, fuyez.
6: Ah. On pourrait virer ce qui est mauvais et garder ce qui est bon.
8: Comment vous déciderez ce qui est bon ou mauvais dans la nature?
9: Désolé.
10: Vous n'êtes pas l'un de mes étudiants. Hein?
11: Nous sommes confrontés à une menace qui nous dépasse. Une menace qu'on ne peut même pas voir. Vous êtes le seul à être immunisé. Et aussi le seul à pouvoir la détecter.
1: Qu'est-ce qu'ils peuvent bien chercher?
12: Wow, je vois que t'es tombé sur mon tableau.
1: T'inquiète, je suis pas un gars chelou.
13: Un peu quand même. Je m'appelle MJ.
1: Vous vous connaissez tous les deux?
14: Alors, Spider-Man, ça va? Tu t'es débarrassé du monstre qui est en toi?
15: À ta place, j'irai voir comment va MJ.
1: Tu t'en sortiras pas comme ça.
16: Lui, par contre, il pourrait.
1: Je savais pas que tu pouvais devenir aussi grand.
13: Wow,
1: Désolé, t'es en danger. Viens, fais-moi confiance.
13: D'accord.
17: Tout ça, ça peut devenir très effrayant.
18: C'est qui celle-là?
13: Et vous êtes qui?
1: Allez, Franck, sois sympa. J'ai nulle part où aller.
17: Les gens qui t'aiment.
13: Vous comptez le laisser y aller tout seul?
17: Ils t'aiment pour ce que tu es.
19: Si t'as prévu de faire quelque chose, c'est maintenant!
17: Ne l'oublie jamais. Même si un jour tu deviens très puissant.
1: Tu me manques, mais...
20: 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Il est 18h.

Bonsoir à tous. Fin de l'alerte orange canicule à partir de demain pour les départements de l'Ouest et l'Île-de-France. Il repasse en jaune ou en vert grâce à la baisse des températures. En revanche, la vigilance orange est maintenue ce dimanche dans la quasi-totalité du Sud-Est où les conditions caniculaires vont se poursuivre jusqu'en milieu de semaine prochaine selon Météo France. Dans les Landes, les pompiers tentent toujours de contenir le feu qui a repris ce matin dans le secteur de Garin. 1600 hectares ont brûlé. Les secours espèrent que la baisse des températures et la pluie qui doit tomber dans les prochaines heures les aideront à venir à bout de cet incendie. Dans les Ardennes, le feu progresse et la situation est jugée défavorable. La préfecture indique qu'une dizaine d'hectares de forêt ont brûlé depuis ce matin à Monthermé et que plusieurs centaines d'hectares supplémentaires sont menacés, les conditions géographiques étant difficiles. Le parquet de Paris ouvre une enquête après le piratage du site des impôts. Les investigations sont confiées à l'Office anti-cybercriminalité. Un hacker a revendiqué cette attaque. Il aurait volé les données fiscales de près de 700 000 contribuables. Le fisc se veut rassurant. Les informations dérobées ne permettraient pas d'accéder aux comptes sécurisés sur impots.gouv.fr. La France appelle les talibans à respecter leurs obligations internationales. Cela fait 5 ans, jour pour jour, que les talibans ont repris le pouvoir en Afghanistan. Le ministre français des Affaires étrangères rappelle que les droits et les libertés fondamentales de la population, en particulier ceux des femmes et des filles, ne cessent de reculer. Depuis 5 ans, plus de 17 000 Afghanes et Afghans ont été accueillis en France. La France, toujours dans le top 20 du classement de Shanghai. Ce classement qui recense les 1000 meilleures universités du monde a été publié aujourd'hui. Paris-Saclay conserve sa 13e place, mais déception pour la Sorbonne qui perd 12 points.

0: place et termine 55e. Enfin, les championnats d'Europe de natation, 4 Français en finale ce soir. Léon Marchand sur le 200 mètres papillon, Marie-Ambre Molu et Pauline Mailleux sur le 100 mètres d'eau et Beryl Gastaldello sur le 50 mètres nage libre. Très bonne soirée à tous.
1: Comice agricole de Douillet, l'association Douillet en fête vous invite à son comice agricole qui se déroulera sur 3 jours. Vendredi 28 août, grand loto doté de 6000 euros de lot. Ce loto est sans réservation. L'ouverture des portes se fera à 18h. Début du loto à 20h. Ce loto sera animé par Annick Dutertre. Le samedi 29 août, au programme de cette journée, à partir de 7h, les tripes, concours agricole, à 11h, inauguration du comice en fanfare. Au long de la journée, venez rencontrer les exposants artisans et commerçants, animation par les jeunes agriculteurs, exposition et démonstration de vieux matériel agricole, démonstration et initiation à la danse country, structures gonflables et taureaux mécaniques. Soirée de ce samedi 29 août, sur réservation, repas dansant sous chaumière animé par Jean-Noël Faure, participation de 25 euros. Le numéro pour réserver cette soirée, le 06 75 75 87 32. Extérieur, à partir de 20h, DJ Restauration Rapide et à 23h, le grand feu d'artifice. Le dimanche 3 août, le comice agricole de Douillet se poursuit toute la journée avec un vide-grenier à partir de 7h à emplacement gratuit. 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Venez nombreux en famille ou entre amis à ces festivités du comice agricole de Douillet le vendredi 28 août, samedi 29 et dimanche 30 août. Tout le week-end, restauration sur place et animation pour tous.
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de Saint-Pierre-sur-Orthe vous invite à son bal de l'été. Amateurs de danse et de convivialité, venez passer un agréable après-midi festif. Le Club de l'Amitié organise son bal le dimanche 16 août à partir de 14h à la salle des fêtes de Saint-Pierre-sur-Orthe. L'entrée est à 8 euros. L'orchestre de Nicolas Devoir animera ce rendez-vous dansant du dimanche 16 août à Saint-Pierre-sur-Orthe. Un pain au chocolat vous sera offert ainsi que le verre de l'amitié pour prolonger ce moment d'échange et de partage. Venez nombreux danser, vous détendre et partager un moment chaleureux.

Didier animera ce rendez-vous dansant au Pin La Garenne le dimanche 16 août. Plus d'informations 06 72 14 73 79. Après-midi dansante à Marolles-les-Braux, le club Génération Mouvement du Pays Marolais vous donne rendez-vous pour un après-midi placé sous le signe de la convivialité de la danse le lundi 17 août à 14h. Ouverture des portes dès 13h30 à la salle Jean de la Fontaine de Marolles-les-Braux. L'animation sera assurée par l'orchestre Jean-Michel Olivier. L'entrée est fixée à 9 euros, une viennoiserie offerte à la pause. Les tables sont à votre disposition. Venez nombreux partager ce moment convivial à Marolles-les-Braux le lundi 17 août. Plus de renseignements auprès de Ludo au 06 33 68 43 44. Le lundi 17 août, les randonneurs frénois vous proposent une sortie pédestre sur Avenue.

panneaux à Fresnes-sur-Sarthe pour cette journée pique-nique à Averton le lundi 17 août. Le jeudi 20 août, danse, amitié, convivialité à Conlie, le club Génération Mouvement, de 14h à 19h à la salle des fêtes de Conlie. Venez rejoindre les aînés ruraux pour l'après-midi dansant de la petite guinguette. L'ambiance sera assurée par Bruno Leblanc. Venez nombreux, n'hésitez pas à venir avec vos amis cet après-midi.

3 24 86 19 ou 06 37 99 47 40. Prochain rendez-vous de la petite guinguette à combi du jeudi 20 août. Le samedi 22 août, à partir de 19h à Maraîcher, la clique de Maraîcher, le nouveau comité des fêtes de Maraîcher, vous invite à une soirée guinguette sur le terrain communal de la salle des fêtes de Maraîcher. Cette soirée est sans réservation, restauration, frites, saucisses sur place. Venez nombreux partager une soirée conviviale et festive, retraite au flambeau, feu d'artifice, animation assurée par DJ Ludo. Guinguette à Maraîcher, organisé par la clique de Maraîcher. Rendez-vous à tous le samedi 22 août à partir de 19h.

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dimanche 23 août à Saint-Léonard-des-Bois, 27e édition du Festival des métiers d'art. Pour cette 27e édition, plus de 100 exposants, une invitée d'honneur exceptionnelle et des animations musicales très éclectiques, des artistes et artisans talents d'art, artistes, peintres, potiers, céramistes, savonniers, ferronniers, tourneurs sur bois, sculpteurs, vanniers, créateurs d'objets décoratifs, de bijoux, brodeuses, compositions florales, artisans du cuir, joailliers, etc. Des savoir-faire rares, sellières, nacheurs, artistes en marqueterie, couteliers, forgerons, vanniers, mailleuses sur cuivre, vitraux, illustratrices, dentelières, etc. Ils expliquent leur travail, font des démonstrations et proposent leurs plus belles réalisations à la vente. L'invitée d'honneur sera Florence Motte, carnettiste, aquarelliste. Elle proposera une très belle exposition sur le thème « Quand le patrimoine normand rencontre l'art de l'aquarelle ». L'espace littérature accueillera 20 auteurs et éditeurs qui dédicaceront leurs œuvres. Le grand espace de jeux en bois, des jeux créés et animés par Auguste Maillot, jeux gratuits en accès libre pour petits et grands. Toute la journée, ateliers, démonstrations, expositions. Le midi, restauration sur place et dès 13h, trois groupes ambianceront le Festival des métiers d'art de Saint-Léonard-des-Bois le dimanche 23 août à Saint-Léonard-des-Bois. Le duo folk Où sort le soleil, la fanfare créole Molokoï, le groupe tribute de Neil Young, For Young. Diverses formules de restauration vous seront proposées sur place et dans le village. L'entrée est à 5€, gratuit jusqu'à 12 ans. Une organisation de l'association Les Amis de Saint-Léonard. Thé dansant à Bazoches sur Ouenne, le club du 3e printemps vous donne rendez-vous pour son thé dansant le dimanche 23 août à la salle du temps libre de Bazoches sur Ouenne. Ouverture des portes dès 13h pour un après-midi musical et festif animé par l'orchestre Bruno Leblanc. Un goûter vous sera offert, le verre de l'amitié partagé en fin d'après-midi. Réservation et renseignements au 02 33 83 35 66 au 06 33 74 14 39. Réservez dès maintenant votre place pour venir passer un bel après-midi à Bazoches sur Ouenne le dimanche 23 août. Le lundi 24 août, les randonneurs frénois vous proposent une sortie pédestre sur Ciel-Guillaume par le Guigné sur un circuit de 6 ou 9 km. Le parking se fera sur la deuxième route à droite après l'ex-restaurant Le Randonneur, route de Fresnay-Ciel-Guillaume ou à 14h place Carnot de Fresnay-sur-Sarthe pour un départ voiture groupée. Grand Loto veille de guinguette à Doucelles. Avant de célébrer la guinguette, tentez votre chance pour repartir avec le gros lot. Rejoignez-nous pour une soirée ludique, festive et conviviale sous chapiteau le vendredi 28 août. De nombreux lots à gagner, dont en super gros lot un bon d'achat d'une valeur de 700€. Ce loto se déroulera avec des parties Loto Plus, consolante à chaque partie, une tombola. L'ouverture des portes se fera à 18h, début du loto à 20h. La soirée loto sera animée par Ludo Animation. Une restauration est prévue sur place. Renseignements et réservation de vos places pour cette soirée loto veille de guinguette à Doucelles le samedi 28 août au 07 80 28 80 93. Venez nombreux tenter votre chance. Grande soirée guinguette et moules frites à Doucelles. 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Un moment festif et convivial à partager en famille ou entre amis le samedi 29 août à partir de 18h30 à Doucelles. Au programme de la soirée, musique, danse, bonne humeur et un magnifique feu d'artifice pour illuminer la soirée. Un repas vous sera proposé pour une participation de 22€ pour les adultes. 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
1: Bonjour Fernand.
2: Bonjour mon petit Joël.
1: On va adapter des fables de Jean de La Fontaine, qui a écrit les fables. Il a dû l'écrire en français de l'époque.
2: Oui.
1: Et donc tu en as fait une traduction correcte.
2: Oui. Oui, une traduction. Justement, j'aime bien, merci de dire ce mot-là, parce que j'ai notamment repris le corbeau et le renard, que j'ai appelé la croix et le goupille. C'est une fable qui a été prise et reprise je ne sais combien de fois. Alors, c'est pas méchant du tout ce que je dis, mais pour moi, c'est pas des traductions qui ont été faites, mais des adaptations. C'est-à-dire que ça ressemble un peu à la fable de La Fontaine, mais ça perd sa musicalité que La Fontaine a bien voulu lui donner, et surtout la légende que ça peut faire, que ça peut donner. Donc j'ai essayé de traduire au mot à mot, c'est pas facile. On y va.
1: Alors on commence par la première.
2: On commence par la croix et le goupille. Il y avait un jour une vieille croix cruchée sur une branchée qui tenait dans la paix qu'un boileau. V'là le grand goupille qui passe sous la terroir sur le papou en l'air. Là il dit, c'est-il la vieille croix? Ah, t'es ben belle, tu sais, t'es vraie belle. Si tu ramasses aussi ben de la goule comme tes piums sont belles, ah, ça doit être ben hébétant. Alors là, la vieille croix est sur goum. Elle se met à jinguer du croupion, elle fait la fière, et là, elle ouvre la pec et le bolot échu à bas. Vous pensez ben que le goupille, il s'arrochit sur ce bolot et il bouffit d'une goulée. Là, le goupille, j'y dis, t'es la croix. Apprends donc que tout flatteux y vit aux dépens de ce tila qui la louse. La leçon, elle vaut ben brûlou, sans doute. La croix, dépiaisante et un peu béja, elle se dit, trop tard, qu'on l'allobera plus. Voilà, monsieur Jean de La Fontaine.
1: Pour nos amis auditeurs du Maignot. À la deuxième.
2: Oui, alors, en français.
1: C'est la grenouille qui voulait se faire aussi grosse que le bœuf.
2: Voilà. L'arnoselle qui veut se faire aussi bégu que le brouton. Alors, le brouton ou le bouvant, hein, on dit les deux. Un arnoselle est jeté un brouton qui y semblait ben avenant. Les qui était pas plus bégu qu'un coco. Envieuse, elle s'étend, elle s'enflume, elle se travaille le co pour équipoler l'animal en enflume. Et disant, regarde donc ben ma sœurette, c'est-y ben assez? Dis-moi donc, j'y sais-y, hein? Non, point corps, que nenni. Eh ben là, j'y sais, point non tout. Eh ben m'y v'là, vous n'en abouchez point. La chétive pécore, elle s'enfia si bien qu'elle enquercit. Le monde des pétés de gens qui sont point d'excessores. Tout bourgeoisio, il veut bâtir comme le grand seigneur. Tout petit prince a des ambassadeurs. Et tout machi, il veut être pour vite pas. Jean de La Fontaine.
1: Eh bien, merci. Merci Fernand. Oui. a le temps de se faire.
2: Quelques périphrases, oui. Vas-y, raconte-moi des quexas.
1: Quand il fait chaud, on se couche à cul réjoui.
2: Ah, quand il fait chaud, on se couche à cul réjoui. Ça fait rire tout le monde, ça, dormir à cul réjoui. Ça veut dire tout simplement dormir dans son lit sans être couvert par aucun drap ou couverture et être dans la tenue d'Adam ou la tenue d'Ève, tout simplement.
1: Une tenue, quoi.
2: Voilà.
1: Alors, je vais me lancer. Ah, tiens, dis donc, c'est de la berouée d'Angers.
2: C'est de la berouée d'Angers.
1: Il n'y a-t-il que Diaou là-dedans?
2: C'est de la berouée d'Angers. Et il y a Diaou là-dedans. Ouais, et ben ça veut dire que la berouée d'Angers, ça se disait dans le sud de Sarthe, ça, bien sûr. Hein, c'est l'eau qui venait du sud, et qui était de la berouée, c'est-à-dire une sorte de poussière d'eau qui nous pénétrait un peu partout. Va, dis donc.
1: Ça ferait-il du bain? Alors celle-là, je vais me lancer là-dedans. Allez devant dimanche, de Dresde en semestre, de Sabia ou de Drette dans la patte de gauche.
2: Ouais, allez de jour en jour. Disons que tu as mis tes chaussures à l'envers. Toi, mettre ses chaussures à l'envers, c'est-à-dire marcher dans le mauvais sens. Tu te lances dans une affaire, mais dans une affaire qui est pas bonne, mon petit gars, parce que t'as pris ça à l'envers. Tu risques de te retrouver la goule par terre.
1: Ouais, c'est bardado. Pas gagné d'avance.
2: Non, c'est pas gagné d'avance, non. Il y en a d'autres comme ça, tu vois, au niveau de la pied. Tu peux encore nous en faire une.
1: Elle tape du talon comme une bique qui voit le loup.
2: Elle tape du talon comme une bique qui voit le loup, oui. Ça, c'est une fille qui a vu un gars qui dit pieds et bains. Elle aurait bien envie que ce gars-là, il vienne l'envoyer, qu'il vienne la mignonner, qu'il vienne la faire rigoler, tu vois. Hein, donc, on disait aussi, elle terpète la patte comme une bique, celle-là. Tiens donc.
3: C'était pour attirer le regard.
2: Attirer le regard.
1: Bon, eh ben, on va rester sur une bonne
2: ouais,
1: histoire.
2: Allez. À la revoyure, puis adieu va, et vous nous téléphonez pour venir nous voir, on attend vos histoires, on attend que vous veniez les raconter avec nous.
1: Eh ben voilà, faites comme Yvette.
2: Et on dit à bientôt, faites comme Yvette, rappelez-vous quand elle est venue avec nous, elle était bénise là, Yvette, de venir raconter ses histoires. Puis elle va revenir.
1: Oh, oui.

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Le dimanche 30 août, l'association Accordéon Musette vous invite à son thé dansant qui se déroulera de 14h à 19h à la salle Maison du Temps Libre de Bazoches-sur-Ouenne. L'orchestre Marcel Pelletier animera ce rendez-vous dansant à Bazoches-sur-Ouenne le dimanche 30 août. Plus d'informations au 06 72 14 73 79. Dimanche 30 août, de 6h à 18h, le comité Meursé 1 vous invite à participer nombreux à sa journée Brick

pourrez venir rencontrer l'association InGold 4L Trophy. Deux jeunes, un rêve, une 4L, des milliers de kilomètres et une belle aventure. Venez les rencontrer. Ils partent de France, traversent l'Espagne et finissent au Maroc pour apporter du matériel scolaire aux enfants. Venez rencontrer Corentin et Mehdi sur ce bric-à-brac du comité meurcéen le dimanche 30 août. Bah, la Courcité, l'amicale des anciens de Courcité, a le plaisir de vous inviter à son thé dansant le dimanche 13 septembre de 14h à 19h à la salle socio-culturelle de Courcité. Venez passer un après-midi convivial et festif au rythme de l'orchestre Royal Musette. Tarif de l'entrée 8€, un pain au chocolat vous sera offert, le verre de l'amitié pour clôturer le bal ensemble. Les tables sont sans réservation. Venez nombreux partager ce moment chaleureux à Courcité le dimanche 13.

start par les nuits sur un circuit de 6 ou 9 km. Le départ se fera parking de l'Aldi à Beaumont-sur-Sarthe ou à 14h place Carnot pour un départ voiture groupée. Le dimanche 6 septembre, l'association Accordéon Musette vous invite à son thé dansant qui se déroulera de 14h à 19h à la salle Maison du Temps Libre de Bazoches-sur-Ouenne. L'orchestre Marcel Pelletier animera ce rendez-vous dansant à Bazoches-sur-Ouenne le dimanche 6 septembre. Plus d'informations au 06 72 14 73 60.

dansant à partir de 14h à la salle des fêtes de Saint-Pierre-sur-Orthe. L'ambiance sera assurée par l'orchestre Royal Musette. L'entrée est fixée à 8€. Un délicieux pain au chocolat et le verre de l'amitié. Venez nombreux faire bouger la piste de danse dans une ambiance festive et chaleureuse le dimanche 6 septembre à Saint-Pierre-sur-Orthe. Envie de passer un après-midi dynamique et convivial, c'est le signe de la danse et de la bonne humeur. Rendez-vous à Bonne Étable lundi 7 septembre sur une invitation du club Génération Mouvement du pays de Bonne Étable qui vous donne rendez-vous pour son grand prochain bal à la salle Mélusine de Bonne Étable de 14h à 19h. L'ambiance sera assurée par l'orchestre de Nicolas Devoir. Ce rendez-vous est ouvert à tous, que vous soyez danseur, chevronné ou simplement amateur de bonne musique, venez partager un moment chaleureux rythmé à Bonne Étable lundi 7 septembre. Dimanche 30 août à Roissy-Fontaine, le comité des fêtes de Roissy-Fontaine vous invite à sa journée vide-grenier. Emplacement 5€ les 10 mètres linéaires. Le café sera offert aux exposants. Trip, repas champêtre, restauration rapide sur place, jeux gonflables. Il n'y a pas de réservation pour les exposants à cette journée vide-grenier du dimanche 30 août à Roissy-Fontaine. Pour plus d'informations, contactez le 06 42 64 33 42.

situé au cœur du village historique de Bourg-le-Roi. Ouverture de la saison 2026 du musée du Point de Beauvais. Le savoir-faire et l'élégance s'invitent de nouveau à Bourg-le-Roi. Venez découvrir les collections dédiées à cette technique de broderie d'exception. Précision, soin, dextérité, patience sont les maîtres mots du Point de Beauvais. Le point de chaînette au crochet se prête au chatoiement des couleurs. Visite libre tous les samedis et dimanches de 14h30 à 18h jusqu'en septembre. Accueil de groupe sur rendez-vous préalable pour une expérience personnalisée. Atelier créatif, envie de passer de la théorie à la pratique, des stages d'initiation et de perfectionnement sont organisés les jeudis et les vendredis entre le 4 juin et le 2 octobre. C'est une occasion unique de bénéficier des conseils de brodeurs expérimentés dans le cadre historique de Bourg-le-Roi. Espérons vous compter parmi nos visiteurs sur cette saison 2026 pour célébrer ensemble ce patrimoine vivant, que vous soyez expert de l'aiguille ou simple curieux.

Bonsoir, d'abord le sport avec le premier titre de champion d'Europe de natation pour Léon Marchand. Le quadruple champion olympique a remporté la finale du 200 mètres papillon tout à l'heure à Saint-Denis. Il ne participera pas ce soir à la finale du relais 4x200 nage libre avec l'équipe de France, mais sera au départ du 400 mètres nage libre demain. Sport encore, Elena Kola, 16 ans, a décroché la médaille d'or à la poutre ce samedi dans le cadre des championnats d'Europe de gymnastique qui disputent à Zagreb. La jeune française a aussi décroché l'argent au sol ce soir. Elle avait déjà été médaillée de bronze jeudi au concours général. La canicule, une partie de la France respire un peu mieux. Le relatif rafraîchissement des températures va se poursuivre demain, mais Météo France annonce que ce sont encore 28 départements qui resteront en vigilance orange demain matin. Des départements de la moitié est de la France, du territoire de Belfort à la Corse. Dans les Landes, plus de 500 pompiers luttent toujours contre l'incendie qui a détruit 1600 hectares de forêt. Le feu n'est pas encore fixé, a déclaré cet après-midi le préfet des Landes, Gilles Claverol. Les secours attendent avec beaucoup d'espoir quelques averses dans les prochaines heures. Du monde sur les routes de France aujourd'hui pour ce chassé-croisé du 15 août. Bison Futé a relevé un pic d'un peu plus de 700 km de bouchons cumulés au niveau national hors Île-de-France à la mi-journée. La journée était classée rouge par Bison Futé et même noire en Rhône-Alpes. Ce sera orange sur le quart sud-est dans les deux sens de circulation demain, mais vert partout ailleurs. Une enquête ouverte par le parquet de Paris après le piratage du système d'information des impôts. 678 000 particuliers et professionnels sont concernés par ce piratage. Les usagers concernés seront contactés en début de semaine prochaine, annonce la Direction Générale des Finances Publiques, notamment pour les avertir des risques d'usurpation d'identité. Un hacker a revendiqué l'attaque, assurant que l'argent était sa principale motivation. Et puis à l'étranger, le bilan s'alourdit après le séisme de magnitude 7,7 qui a touché l'Indonésie dans la matinée. Les autorités locales font état d'au moins 38 morts. Un second séisme de magnitude 6,9 a touché cette fois dans l'après-midi l'ouest de l'Indonésie. Voilà pour l'essentiel de l'actualité. Très bon début de soirée à vous.

Bonjour à toutes et à tous, bienvenue sur les ondes du 106.3 FM Radio Alpes-Mancelles, votre radio du Nord-Sarthe. Vous êtes en compagnie de Jean-Maurice qui aujourd'hui va vous faire voyager de la Belgique, la côte d'Opale, vers les côtes bretonnes. Et tout cela en musique et chansons bien entendu, souvent interprétées par des artistes peu ou voire pas connus du grand public. Encore un peu de musique avec notre ami Pierre Bouix qui est l'auteur de Amor Bagdad de sa composition. Bonne écoute les amis.

Je ne vais pas vous énumérer tous les noms des côtes de la Manche. Mais pourtant, il y en a deux ou trois que nous connaissons relativement bien. Si je vous dis Dunkerque, vous ne savez peut-être pas, c'est la côte des dunes de Flandre. Et le Touquet, réponse, la côte d'Opale. Écoutons Alain Souchon qui interprète la chanson La Côte d'Opale, créée, écrite et composée par Jean-Claude Darnal en 1971.

C'est en 1912 que le Touquet Paris-Plage a été officiellement instauré. Le nom Touquet veut dire « tournant ». On utilisait beaucoup dans la région pour indiquer une adresse. Exemple, l'auberge se situe à Touquet d'Alru, c'est-à-dire au tournant ou à l'angle de la rue. Au Moyen-Âge, le petit village ne comptait que 30 habitants. Il était situé à l'angle de la baie de la Canche. Le temps a passé et le village a été acheté par Alphonse Dalloz en 1837. Écoutons Gilou le Sarrazin, auteur-compositeur, interprète de la chanson «

comme cet endroit n'était que des dunes, Alauz fit planter, entre 1855 et 1882, sur 800 hectares, des pins maritimes, des peupliers et des aulnes. Cette forêt artificielle existe toujours et sert à stabiliser les dunes. Le chemin de fer arrive à Étaples en 1847 et, gentiment, ce poste va faire que des gens vont venir voir des amis. Par exemple, le patron du Figaro à Paris voulait appeler une résidence Paris-Plage. Ce ne sera que plus tard que la commune s'appellera Touquet-Paris-Plage. Écoutons Mick Maucourt chanter « Sous le soleil ».

0: À quelques kilomètres du Touquet, vous avez Berck, célèbre pour sa plage qui rejoint celle du Touquet, avec ses couchers de soleil qui embrasent le sable fin et qui favorisent, une fois mouillé, le char à voile, mais aussi dans les dunes du Touquet, une compétition annuelle de moto existe. Et à Berck, annuellement également, un festival de cerf-volant, allant de 30 cm le plus petit à plus de 20 mètres de mensuration. Les gros, quand le vent souffle fort, il faut un ou deux sacs de sable d'un mètre cube chacun. Encore une chanson sur la côte d'Opale, chantée par les mauvaises langues qui interprètent la côte d'Opale.
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du côté de Dunkerque, il y avait un homme très célèbre. Par sa carrure, 1m92 pour 120 kilos. Sa voix était grave et rocailleuse. Sa casquette de pêcheur vissée sur la tête. Vous l'avez reconnu, c'était Raoul de Gooswaardsveld, bien connu pour sa chanson « Quand la mer monte », écrite par son ami Jean-Claude Darnal. Il nous a quittés en 1977. Il disait que sa voix était due à une laryngite de comptoir. Il était le chanteur du groupe Les Canepoules. En picard, canepoule veut dire voyou, au sens affectueux par contre. Eric Lockwood, sur un texte de Jean-Claude Darnal, en a composé la musique qui a pour titre Hommage à Raoul de Gooswaardsveld.

peu plus bas, vous avez le Crotoy, sur la côte Picarde, en baie de Somme. Cette commune est reliée à Saint-Valery-sur-Somme et à Cailleux-sur-Mer par un petit train touristique très réputé. Le Crotoy est collé à la commune Favière, pays natal des frères Caudron, pionniers de l'aviation. Ces derniers possédaient à leur époque une école d'aviation. Colette, le parfumeur Guerlain, Toulouse-Lautrec y ont séjourné maintes fois. Guerlain voulait en faire une station balnéaire sous le Second Empire. Écoutons le groupe Opale. Vous chantez « Bienvenue au Crotoy » et bienvenue à tous ceux qui nous rejoignent sur le 106.3.

0: Saint-Valery-sur-Somme, très jolie ville, avec une partie basse, avec son port, et la partie haute, avec ses remparts. Guillaume le Conquérant y stationna quelque temps. Pris par une tempête, il s'y abrita un moment, avant d'aller conquérir l'Angleterre. En écoutant Dominique Savreux, vous apprendrez plein de choses par sa chanson Saint-Valery du haut des remparts. Bonne écoute, les amis.
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Après la côte d'Opale, nous arrivons à la côte d'Albâtre. Sur cette côte, vous avez la ville la plus célèbre par son aiguille de calcaire et ses galets. C'est Étretat. Une autre jolie ville, arrosée par le fleuve côtier, la rivière La Valmont, long de 38 km, c'est Fécamp. Bien des célébrités y sont nées ou séjournées. Alexandre le Grand, inventeur de la bénédictine. Guillaume le Conquérant y passa sa jeunesse. Jacques Coeur y séjourna. Également les peintres Eugène Boudin, Berthe Morisseau, Claude Monet. Écoutons l'auteur, interprète et compositeur Michel Deshaies qui nous chante Fécamp.

0: Dieppe est le départ de la côte d'Albâtre. Comme Fécamp, Dieppe est à cheval sur l'embouchure d'un fleuve côtier, l'Arc. Dieppe est le seul port à ne pas souffrir des marées, surnommé la ville aux quatre ports, Transmanche, port de pêche, port de commerce et port de plaisance. Je vous conseille de monter à la chapelle Notre-Dame de Bon Secours, qui domine et semble protéger la ville, les pêcheurs ou les marins. Une célébrité connue des Français est née à Dieppe, c'est Valérie Lemercier. Écoutons Florian Metzel interpréter « Ici, c'est Dieppe ».
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1: Le Havre termine la côte d'Albâtre. Culinairement, je me suis régalé à Dieppe. J'ai découvert la marmite dieppoise. Maintenant, j'arrive au Havre. Cette ville portuaire, martyrisée à la Seconde Guerre mondiale, fut reconstruite. Aujourd'hui, c'est un port, un des plus célèbres d'Europe. Écoutons l'auteur, interprète et compositeur de la chanson, Didier Blond, qui a écrit « Le Havre, c'est ma ville » et accompagné de Gisèle Billan. Vous êtes toujours en compagnie de Jean-Maurice sur Radio Alpes-Mancelles 106.3 FM.

j'enjambe le pont de Normandie pour arriver à Honfleur. Comme tout estivant, me voilà sur le port, avec sa jolie lieutenance, ses maisons hautes et colorées. Après avoir fait le tour, je suis allé à l'église Sainte-Catherine, tout en bois. Quand on lève les yeux, la voûte ressemble à la coque d'un bateau retourné. Son clocher est construit à part, une rue les sépare. C'est pour éviter l'incendie de l'église, étant donné que le clocher attire la foudre et l'église risque de brûler. Écoutons sur un texte de Sophie Macnot, composé et interprété par Charles Dumont, Nuit blanche à Honfleur, tout un programme sorti en 1994.

Honfleur est sur la côte de Grasse. Cabourg est situé sur la côte fleurie. Et c'est vrai, les villes sont très fleuries sur cette côte, puisque Cabourg, traversé par la Dive, est classé 4 fleurs, a reçu le Grand Prix National du Fleurissement et une fleur d'or en 2013. Si vous aimez les belles maisons bourgeoises, venez à Cabourg. Marcel Proust y a séjourné de 1907 à 1914 au Grand Hôtel. Cabourg a servi à Marcel Proust de miroir pour sa ville imaginaire de Balbec, que l'on lit dans son roman À la recherche du temps perdu. Écoutons Cléo Tim chanter Cabourg et bonne écoute sur le 106.3 FM.

côte fleurie est pour les Normands ce qu'est la côte d'Azur pour la région PACA. Si vous voulez voir une jolie mairie, allez à Deauville, couverte de tuiles brunes, parée de colombages, décorée de fleurs, ornée de drapeaux. Sur le clocheton, la girouette aux armoiries de la Normandie vous indique le vent. Que dire de son casino ? Sa façade est blanche par les pierres, verte et rouge par la flore, et sa plage, ses planches, son festival de films américains. Bienheureux celui qui peut vivre à Deauville. Écoutons C'est Jérôme interprété sur des paroles de Jean Albertini, musique de Didier Barbelivien, Deauville, sorti en 1991.

Port-en-Bessin est blotti dans une crevasse de la falaise. Son histoire remonte à l'âge de bronze. Port-en-Bessin est destiné à la pêche aux poissons frais et à la coquille Saint-Jacques. Vauban, à l'époque, étant à la recherche d'endroits pour défendre la France, voulait entreprendre des travaux. Seule une casemate ou bunker a été construit. Le projet fut arrêté, préférant Cherbourg pour ses projets. Son port est tout en longueur et il est équipé d'un porte-bateau pouvant porter de 10 à 300 tonnes pour les mettre en cale sèche. À quelques kilomètres, vous avez un petit patelin qui s'appelle Grand Caen. C'est ce port que groupe Éric XIV en a fait une chanson que nous écoutons.

sur cette chanson que se termine l'émission. Comme d'habitude, j'espère que vous avoir fait passer un bon moment, remémorer quelques bons souvenirs. Le Tour de France maritime n'est pas fini, je vous l'assure. Il y aura d'autres émissions. Pendant la pause, prenez soin de vous, protégez-vous. Je vous dis au revoir et à bientôt sur les ondes de Radio Alpementcel 106.3 FM. Kenavo les amis, salut.

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0: parce que je pense qu'il y a un lien, alors là on remonte à la nuit des temps, entre le pouvoir et la virilité. Je pense que en fait les hommes ont inventé
1: le pouvoir. Mais ça vous inquiète, rassurez-moi.
0: C'est-à-dire
1: que le pouvoir ne doit pas rester seulement dans la main des hommes.
0: Bien sûr que c'est, sinon il se dilapide. Elles n'ont pas la même forme d'intelligence que les hommes, elles n'ont pas la même forme d'approche. Pourquoi ? Demandez au bon Dieu.
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